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Hé hey Jacqueline, on n'écouterait pas de la rue plutôt? Il est 7h sur Droogies Radio, bonjour à toutes et à tous, on commence direct avec UK Subs et le morceau Riot.

Vous êtes bien à l'écoute de la Drouguise Radio, c'est la matinale, le 7 à 8 avec De Warlin. On vient d'écouter UK Subs et on enchaîne direct avec une reprise de Warrior Kids par Légion 76, Légion 76.

On vient de se faire un petit bloc musical là, donc après l'infoterie sauvage, Nuit Blanche, c'était Screeching Weasel, les Américains, avec Hey Suburbia. Et puis là, on est en Angleterre avec les Newton Neurotics et Kick Out the Tories. On reste en Angleterre avec un message d'amour une fois de plus à Madame Maggie Thatcher. Avec The Larks, Maggie, Maggie, Maggie, out, out, out.

Et non, ce n'était pas The Business, c'était Cortatu qui adaptait le morceau de The Business Drinking and Driving en version espagnole. Mierda de ciudad. Ville de merde sur Droogies Radio. Et puis voilà, on continue cette programmation musicale. Je suis un peu fatigué ce matin, un peu comme vous, hein, avec The Bruisers, Society is Full.

Après Comintern, on est passé au Pathetic Punk avec Not Sensibles et leur titre Little Boxes. On reste dans le Pathetic Punk avec The Pork Dukes et leur pièce Making Bacon.

Allez, pour finir cette matinale, un petit bloc pour les suicidés du travail. Suicidas suivi de traître. Il est 8h. Ciao, c'était De Warlin. Oi. Oh oui.

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2: Salut les Droogs, c'est De Warlin. Nouveau top 5 aujourd'hui avec des groupes italiens, texans, espagnols et flamands. Ça y est, on a eu quelques détails au sujet du nouveau split EP entre Iena et Scalpo. Outre les deux chansons inédites, Nero Terrore pour Iena, le groupe de Florence, et Uomo di Ferro pour Scalpo, qui eux viennent de Sondrio, petite ville qui se trouve à la frontière du Liechtenstein. Les deux groupes ont décidé de nous proposer une reprise. Iena reste fidèle à leur ville natale avec une version du tube de Litfiba, Luna. Et ouais, alors pour toutes celles et ceux qui ont des origines italiennes, vous comprendrez mon étonnement, parce que Litfiba, c'est ça.

Ah là là là là là là. Mais bon, je vous rassure, à la sauce Siena, c'est du tout bon. De son côté, Scalpo rend hommage à la Oi italienne avec une reprise de Roth, leur morceau Communicato. Pour que tout soit encore plus mortel, il y a un joli insert et une cool pochette, le tout réalisé par Claudio Elias Chialaba. Les vinyles sont toujours disponibles, pour combien de temps ça ? Auprès de Damiano chez Time Bomb Records. Allez, je vous ai sélectionné la reprise de Litfiba, Luna pour Iena, et Uomo di Ferro, l'homme de fer pour Scalpo. Encore merci Damiano pour la promo et les exclus. Oi.

Voilà, c'était en exclusivité pour Droogies Radio, deux extraits du split entre Iéna et Scalpo, dispo auprès de Time Bomb Records. On va écouter maintenant un morceau assez surprenant des Texans de Liberty and Justice, qui nous ont livré le 18 novembre un nouveau morceau qu'on pourrait taxer de punk à la rancide. Je ne sais pas si le groupe de Houston, Texas, se cherche encore, mais leur précédent morceau sonnait, lui, bien hard rock. Fini la hoï ? Je ne l'espère pas. Je vous passe quand même ce nouveau morceau. Je vous laisse vous faire votre propre avis. Liberty and Justice, not economically viable sur Droogies Radio.

Not Economically Viable, c'était le nouveau single de Liberty and Justice, les Texans qui partent un peu en couille. Allez, on file à Madrid maintenant avec Bregados, qui semble être un récent groupe, car leurs deux premières prods datent de 2022. Un premier EP éponyme 5 titres est sorti le 13 février, puis là, le 21 novembre, ils sont revenus avec un nouvel EP 6 titres. Je ne peux pas vous en dire plus sur le line-up, car ces anarchistes madrilènes sont plutôt prudents sur les réseaux sociaux. Je sais juste que c'est un duo. En même temps, à la radio, on écoute du son. Alors je vous balance ça, le morceau Traidor, extrait du dernier EP en date. Ah ouais, pour les vinyles, faudra attendre un peu. Le morceau a été masterisé le mois dernier, en octobre 2022. Oi.

Voilà, c'était l'instant anarchiste de ce top 5 avec les madrilènes de Bregados et leur morceau Traidor, traître. On va terminer ce top 5 avec la dernière prod de chez Contra Records. Les Anversois de Midnight Tattoo, qui existent maintenant depuis 10 ans, reviennent avec un nouveau single qui, pour moi, est le meilleur disque que le groupe ait sorti. Un morceau par face, j'ai un penchant pour la face B, comme souvent. Donc c'est le morceau Street Punk Heroes que je vais vous passer. Encore une exclusivité de Droogies Radio. Merci Michiel. Tout de suite, Midnight Tattoo sur le droogies.org.

0: Et voilà, ce top 5 se termine sur cette exclusivité Street Punk Heroes que le groupe anversois Midnight Tattoo m'a envoyé. Faites comme eux, envoyez-nous vos sons sur doogiesradio@gmail.com. Sur ce, moi je me barre et je vous dis à très vite. C'était De Warlin. Ciao, ciao.
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1: Brink Records, un tout récent label montréalais, commence fort en nous proposant un 12 pouces live and loud de Gassenhauer. Au programme, le fameux concert au Blacklight de Montréal, enregistré le 16 janvier 1988. Ce live nous est proposé dans sa version complète et remasterisée. Aucun morceau n'a été écarté. Et il semblerait que Brink Records soit sur du lourd aussi pour sa deuxième production. J'en parlerai en temps voulu. Je vous propose d'écouter une exclusivité pour Droogies Radio, le morceau Riot, Gassenhauer. Oi.

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1: Exclusivité Droogies Radio. Béton Armé, le groupe de Montréal, va sortir le 6 juin un nouvel EP sur le label rennais Primator Coup. Cette EP s'appellera Second Souffle et comportera 4 titres chantés en français. Béton Armé, c'est Dan Preston au chant, Oli à la guitare, Fabio à la basse et Rémi aka Ratpack à la batterie, qui joue aussi dans Phase. Rémi, Dan et Fabio viennent de former Spleen avec Victor et Martin de Puffer. Ils vont d'ailleurs sortir une démo sous peu sur Rochelag Records, le label de Brooklyn. Revenons à Béton Armé. À la base, ça devait être deux projets qui se sont rejoints pour ne former qu'un. Ils ont fait leur première répète en janvier 2018, avec comme influence les groupes français et italiens des années 80-90. Nabat en tête de liste. Ils voulaient aussi se rapprocher du son de Rix ou encore Ultra Razia, en y ajoutant leur propre touche. Les gars sont aussi influencés par la scène punk hardcore. Je trouve que Béton Armé fait partie de ces groupes que l'on reconnaît au bout de quelques notes. Le groupe a sorti une démo cassette en 2018, qui a été repressée en 2021 au format 12 pouces sur un split qu'il partage avec Ultra Razia, un EP 4 titres au bord du gouffre en 2020, une participation à la compilation Montréal tombe en 2021, ainsi qu'un split avec les Ricains de Violent Way sorti en 2021 lui aussi. Toutes leurs prods sont dispo via le label Primator Crew. Le groupe sera en tournée aux USA, sur la côte Est, en compagnie de Squelette du 12 au 16 juillet et sera sur le sol européen du 9 au 23 septembre. En attendant de pouvoir les voir sur scène, je vous propose d'écouter un morceau en exclusivité extrait du EP à venir, Second Souffle, qui, je le rappelle, sort sur Primator Crew le 6 juin prochain. À travers les tempêtes, c'est le morceau qui clôt ce nouvel EP. Et c'est maintenant sur Droogies Radio, la voix de la Hoye. Merci à Bertel et au groupe pour cette exclusivité. Tout de suite, Béton Armé, Hoye.

un petit classique à la demande de Nina de Paris. Elle voulait écouter La Souris Déglinguée avec le titre Le Parti de la Jeunesse. On se retrouve mercredi prochain. Pour une prochaine playlist des auditeurs, n'oubliez pas de nous envoyer les titres que vous voulez écouter et ils seront rajoutés à cette playlist qu'on vient de passer et également à la playlist que vous entendez toute la journée en rotation sur les ondes de Drouillise Radio. Allez, salut !

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0: Bonjour à tous et à toutes, bienvenue à l'église au milieu du village, troisième volet de notre périple en Californie du Nord, avec toujours le camarade Eric derrière le volant.
1: Salut tout le monde, troisième et dernier volet, hein, je précise.
2: Ouais, il y a un moment, il va falloir que ça s'arrête cette blague là. La visite chez les hippies là. On va arrêter. Ça va Eric depuis la dernière fois ?
1: Ah bah écoute, ouais, il fait toujours aussi beau donc c'est cool.
2: Bah ouais, on a de la chance. Ouais, la saison est plutôt propice là.
1: Après une semaine.
0: Voilà, mais est-ce que t'as vu qu'on avait tourné la page du calendrier que là on était en 1983 ?
1: Exactement, en 83. Donc bah, il se passe autant de choses à San Francisco qu'en 82 avec autant de groupes. Donc on va commencer avec un petit groupe, le plus calme de la série, comme ça on sera débarrassé. C'est le plus punk en fait.
0: Avec les morceaux les plus longs donc.
1: Oui, voilà, c'est ça. C'est ce qui différencie le punk du hardcore, entre autres, excepté Dead Kennedys. Avec un groupe Los Olvidados qui malheureusement n'a pas eu la gloire qu'ils auraient dû avoir parce que c'était un très bon groupe qui malheureusement ne s'est trouvé sur des compilations vinyle uniquement, éparpillées à droite et à gauche sur plusieurs années, dont la fameuse compile Not So Quiet on the Western Front, sortie par Jello Biafra sur son label Alternative Tentacles.
0: Tu veux dire le gars des Dead Kennedys ?
1: Le gars des Dead Kennedys, exactement. Et le gars des Dead Kennedys, au milieu des années 90, toujours sur son label, a sorti la complète discographie de ce groupe, donc une discographie 14 titres. Et on va s'écouter deux titres de cette discographie qui a été regroupée sous le nom Les Santosis. Alors j'ai mis ça en 83 puisque le groupe a existé entre 81 et 85, donc j'ai coupé la poire en deux. Et voilà, le groupe nous venait de San José, je ne sais pas comment on dit en américain ou en espagnol, et avait un chanteur qui était scéniquement un mixte entre Iggy Pop et Steve Bator, le chanteur des Dead Boys, pour ceux qui connaissent, et était entouré de musiciens qui apparemment étaient ultra pro, et leur concert était réputé pour être vraiment ultra carré. Ils ont fait l'ouverture pour tous les gros groupes américains punk hardcore qui passaient à San José. Donc Los Olvidados, on va s'écouter deux titres très représentatifs de ce qu'ils faisaient.
0: Ce sera So Doll suivi de Bang Bang You're Dead.
1: Yeah.

0: Bang Bang, You're Dead.
1: Voilà, c'était Los Olvidados, groupe punk de San Francisco. On va accélérer la cadence et on va s'énerver un peu plus avec les deux groupes à venir. Le premier s'appelle Bad Influence et n'ont sorti qu'une démo 8 titres qui s'appelait Where's No Fun en 83, une démo Do It Yourself encore une fois, et qui a été sortie en version EP uniquement en 2010. Donc voilà, c'est bien dommage, là où encore on peut se poser plein de questions pour savoir pourquoi soit la démo n'a pas été mise en EP plus rapidement, mais bon, c'est comme ça. C'est dommage parce que les 8 titres sont...
2: Est-ce que tu as essayé de déposer une plainte au niveau du tribunal du bon goût du punk ?
1: Je ne fais que ça. J'ai plus de 600 plaintes
2: en cours.
0: Toujours pas de réponse ?
1: Non, bah non, bah non, tu m'étonnes. Ils sont tous bourrés, les mecs, donc ils ont rien à foutre. Donc voilà, donc, bah, on va s'écouter deux titres sur 8 de Bad Influence pour vous montrer un peu le hardcore de ce groupe-là. Donc toujours avec des voix bien vénères.
0: Ça va embrayer avec Do What You Want et ça sera suivi de Bad Influence.

0: Nuclear war. Bad influence.
1: C'était Bad Influence et Do What You Want des Bad Influence.
2: Yes, un groupe du VATS aussi. Un autre groupe qui venait du VATS aussi, c'est les Bad Posture. Alors eux aussi, un peu comme Bad Influence, ils ont une seule discographie. Un 12 pouces sorti en 83 donc sur le label Irresponsible Records, un 8 titres. Et après, ils avaient une grande discographie qui a été longtemps, qu'on a longtemps pensé à être perdue et qui a été retrouvée aussi au milieu des années 90. Et un label a sorti la complète discographie qui s'amène à 28 titres pour ce groupe-là, Bad Posture. Donc on va s'écouter deux titres de la même lignée que Bad Influence, donc avec un chant énervé et un peu speed.
1: Alors, ça va démarrer avec Get Off et ensuite, ça sera suivi de GDM FSOB, qui veut dire, cher ami,
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0: Des paroles simples et efficaces, des bad postures avec le titre que nous venons d'écouter, GDMFSOB.
1: C'est un peu leur NSMLR à eux.
0: Ouais, peut-être, ouais.
2: Tu veux dire
1: Nique sa mère à la réinsertion.
2: D'accord, ok.
0: Et avant, c'était Get Off, tu vois, c'est un peu plus étoffé, quoi.
2: Voilà, et faut dire que c'était gueulé par un chanteur qui faisait quand même 2 mètres, donc apparemment, c'était assez impressionnant en concert. Et le guitariste et le batteur de ce groupe-là faisaient partie des Nubs, groupe punk qu'on a pu écouter dans la première partie de l'émission sur la scène de San Francisco.
0: C'est celles qui suivent bien.
2: Voilà, on va enchaîner avec un groupe encore beaucoup plus rapide qui, pour moi, ont pratiquement inventé ce que j'appelle le trashcore, c'est-à-dire le hardcore, c'est du punk en accéléré, et le trashcore, c'est du hardcore en accéléré. Je veux parler du groupe DRI, plus connu sous le nom de Dirty Rotten Imbeciles, qui, eux aussi, nous venaient, en fait... pardon.
1: Juste un truc, le trash, ça n'a rien à voir ?
2: Le trash.
1: Et ça n'existe pas aussi, le trash dans le hard rock ?
2: Alors, ça a existé après, voilà, dans le hardcore. C'est, à mon avis, ce groupe-là qui donne le nom au trashcore.
1: Ok, mais c'est,
2: bon,
1: pas le
2: c'est
1: même style,
2: ultra
1: le
2: discutable.
1: Trash dans le hard rock.
2: Hein ?
1: C'est pas le même style, le non, trash dans le hard rock.
2: Non, le trash de le hard rock, c'est du hard rock en plus speed, quoi. Là, c'est du hardcore en plus speed.
1: Ok.
2: Voilà. Et on ne peut pas confondre quand on écoute un groupe de trash metal et un groupe de trashcore.
1: Bah ouais, j'avais l'impression que c'était pas pareil.
2: Voilà, et bah tu vas écouter, c'est absolument pas pareil. Donc DRI venait de Houston au Texas, et un peu comme leurs copains de MDC, l'endroit était un peu trop passé ouvert à la nouvelle scène qui se crée. Donc ils ont eux aussi immigré immédiatement à San Francisco. Et ils ont sorti une démo qui s'appelle Demo Vats, justement, puisque ça a été enregistré dans ce fameux squat. Une démo 14 titres, et la même année, ils allaient sortir leur premier EP, un 22 titres, carrément.
0: Oh, en EP.
2: En EP, voilà. Donc, ils sont aussi précurseurs par rapport à ça. 22 titres totalement hyper speed, c'est du stop and go, ça va plus vite que le hardcore, mais les mecs ils maîtrisent tout, ils maîtrisent leurs instruments, ils maîtrisent le chant. J'ai eu la chance de voir ce groupe là plusieurs fois sur plusieurs époques, et encore récemment, il y a 5-6 ans de ça, la dernière fois, et les mecs ils sont toujours aussi speed, ils jouent toujours aussi longtemps, et c'est de la folie à voir sur scène, voilà.
1: Et ils jouent longtemps ?
2: Ils jouent plus d'une heure et demie.
1: Ah bon ?
2: Ouais,
1: mais plus d'une heure et demie, parce que maintenant les groupes de hardcore, ils
2: jouent 20 minutes et ils sont straight edge et ils sont fatigués au bout de 20 minutes. Eux, ils sont absolument pas straight edge et ils jouent ils font des sets. À l'époque, c'était 50 minutes, 1 heure, et la dernière fois que je les ai vus au Ferrailleurs, c'était 1 heure et demie.
1: Mais alors du coup, il y a des dizaines et des dizaines de morceaux, quoi.
2: Bah, les mecs, 22 titres sur celui-ci. En 84, ils ont sorti
1: une centaine de morceaux dans un concert.
2: Un deuxième titre qui faisait 24 titres, un deuxième LP. Donc voilà, ils ont énormément de titres. Après, ils ont viré un peu plus dans le métal, mais la première fois que je les ai vus, effectivement, c'était en 90, donc ils étaient un peu plus dans leur période métalleuse, mais heureusement il y avait la sonorité hardcore qui ressortait. Ils étaient accompagnés de COC aussi, un groupe Corrosion of Conformity, et je les ai vus donc plusieurs fois récemment, une fois au Ferrailleurs, une fois au Hellfest, et à chaque fois ils reprenaient leur première production, donc les plus speed, les meilleurs. Et on va s'écouter 4 titres justement très représentatif de ce qu'ils faisaient dès cette époque, dès 1983.
0: Et quand tu les avais en concert, c'est avec les membres du départ là, d'originaux ?
2: Je crois, ouais. Les mecs ont été sont restés assez, mais en même temps je peux pas te le certifier parce que ça tourne tellement dans ce groupe là, enfin dans ces groupes là,
0: tous les
2: groupes
0: tournent. De toute façon, ouais.
2: Je peux pas te le certifier, mais en tout cas à la fois le chanteur, les deux créateurs du groupe, qui s'appelait le chanteur s'appelle Kurt Bretsch, il est encore là, et le gratteux Spike Cassidy, qui ont été les créateurs du groupe et qui ont répété. Et le nom vient du père du chanteur, qui lorsqu'il répétait dans leur garage les traitait de dirty rotten imbeciles, donc ils trouvaient ça très rigolo, et ils ont adopté ce nom de groupe.
0: Et ben c'est pas mal ça.
2: Voilà, donc on va s'écouter le trashcore, ce que j'appelle du trashcore.
0: Alors 4 titres, ça va durer 3 minutes peut-être.
2: En gros,
0: ça démarre avec Couch Slouch ou Slouch Couch Slouch. Running Around, I Would Rather Be Sleeping. Et on terminera avec Yes, Ma'am.

0: Yes, madame.
1: Yes, voilà. Donc, quand EP, t'écoute ça, 22 titres, 11 par face, tu te dis, waouh, tu ressors complètement essoré. T'as l'impression qu'il y a un TGV qui t'est passé sur la gueule. Et bah, moi, j'aime bien.
0: Bah, parce que là, moi, j'imagine bien, là, Ben, au ferrailleur, là, 1h10 là, de 7
1: ouais,
0: là, avec,
1: 20, là, ils avaient fait comme
0: avec set. Une setlist qui doit faire de, bah, 15 pages, quoi, je sais pas.
1: Ah, certainement, ouais.
2: Ah, bah, ouais, bien décoiffé, là, j'aurais été bien dans mon élément. Hein. T'imagines bien, ouais. Ça dépend, Ben, période straight edge ou période qui buvait encore
0: Ouais, période qui buvait encore, speed, tu vois.
2: Ouais. Non, ça n'a jamais existé, ça.
1: Donc, bah voilà, c'était D.A.I., Dirty Rotten Imbeciles. On va retrouver un groupe dont je vous avais parlé dans la deuxième partie de l'émission, c'est les Crucifix, qui après donc un premier 45 tours, où ils ont immédiatement tourné, parti en tournée.
0: Carrément.
1: Ah ouais, à travers les États-Unis. Alors, bah, ils ont eu pas mal de problèmes. Il a fallu que lorsqu'ils ont traversé le Texas, justement, ils mettent des chapeaux de cow-boy pour pas qu'on voit leur spike ou leur locks, et des gilets de flanelle aussi pour pas qu'on voit leur tatouage un peu partout pour pas trop être emmerdé. Malgré tout, on leur a tiré une fois dessus quand même. Et puis, qu'est-ce qu'il y a eu pendant cette tournée un peu foireuse? Il y a leur rodis qui est parti aussi pour une raison, je ne sais plus laquelle, et leur van a pété à Boston. Donc voilà, ils sont revenus à San Francisco, mais pas trop dégoûtés. Ils ont immédiatement enregistré ce LP qui arrive pour la somme modique de $900 et pour repartir immédiatement sur leur deuxième tour, à la fois aux États-Unis, au Canada. Et aussi en Europe, alors en Europe, en Angleterre, qu'est-ce qu'il y a eu en Angleterre, en Hollande et en Islande. Voilà, faire une tournée carrément tout seul, comme des grands, avec cet album qui s'appelle Dehumanization, sorti sur, à la fois en coprod sur le label Corpus Christi Records, qui est un sous-label de Crass Records pour l'Angleterre. Et d'ailleurs, il est sorti que sous ce label-là, Crucifix. Je crois qu'il a été réédité peut-être après par Alternative Tentacles, mais j'en suis pas sûr. Voilà, Crucifix qui est en revenant de cette tournée. On fait un petit concert, leur dernier, le 13 juillet 84, où pendant ce concert, un membre du public a sorti un flingue en plein milieu du pit. Et donc, bon, ils ont arrêté et puis ils se sont dit que voilà, ça tournait un peu trop à l'ultra-violence dans les concerts. Les mecs, quand ils ont arrêté, ils avaient tous moins de 21 ans, malgré tout. Donc voilà, un EP, un LP, deux tournées. Fallait le faire et bon, ils ont été rincés. Les mecs tournaient à la fois au vodka whisky et sur un show où ils ont été invités par les Dead Kennedys à jouer à Los Angeles en première partie des Dead Kennedys. Le chanteur a fait un mélange vodka LSD et a passé son temps à dégueuler devant 1500 punks pendant le concert, pendant leur show. Donc très punk, mais voilà, c'est un peu porté préjudice malgré tout. On va s'écouter deux titres dont l'intro parlé n'a pas perdu une ride 40 ans après, dans ce que le mec raconte.
0: Ça sera Annihilation et ça sera suivi de See Through Their Lies.
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0: C'était les Crucifix avec Annihilation et See Through Their Lies. Je voulais revenir un petit peu là sur cette histoire là des armes à feu là qu'il y a eu un tireur fou dans leur concert. C'est vrai que ben comme on en avait parlé aussi par rapport à Los Angeles avec toute cette histoire de gang, de crew, d'équipes différentes. Enfin je trouve que ça semble moins être en tout cas présent à San Francisco.
1: Il semblerait effectivement que c'était beaucoup moins violent à San Francisco qu'à Los Angeles. Plusieurs raisons, je pense à ça.
0: Les hippies,
1: peut-être, ouais. Non, mais la différence de grandeur de la ville. Je pense aussi les mecs à San Francisco, au point de vue des flics aussi, étaient beaucoup moins emmerdés. Donc, c'était peut-être un peu moins rude de vivre à San Francisco qu'à Los Angeles. Voilà, après, la vie était dure pour ceux qui traînaient dans les rues, malgré tout. Et effectivement, comme je te disais en off, la violence, elle est arrivée effectivement vers 84 et est restée très longtemps dans la scène hardcore américaine par le fait qu'il y avait énormément de reportages dans les télévisions américaines sur ce phénomène du hardcore, mais c'était présenté toujours de la même manière, c'est-à-dire l'aspect violent à la fois de la musique, mais l'aspect violent du public aussi, alors que les mecs montraient que des stage diving, des circle pits et tout ça. Mais pour un public non informé, les mecs avaient l'impression que tout était permis. Et donc la scène hardcore a été envahie de types qui pensaient qu'arriver dans un concert, on pouvait tout faire. Et voilà, ils foutent le bordel. Et puis aux États-Unis, les armes sont beaucoup plus faciles à trouver qu'en Europe. Donc effectivement, il y a eu beaucoup plus d'incidents graves dans cette période-là.
0: Ok, et donc du coup, toi tu dirais que, par exemple là sur les bandes, là, je pensais que tu avais un peu l'équipe du VAT, mais est-ce que tu avais d'autres endroits aussi, d'autres squats ou d'autres lieux de concert ou de rassemblement
1: Alors à cette période-là, moi je pense qu'il y avait d'autres aussi squats, mais le plus énorme, le plus important, c'était effectivement le VAT, parce qu'on pouvait caser pratiquement, je crois, entre 2 à 300 personnes là-dedans. À longueur de temps, ça tournait énormément, évidemment. Ensuite, il y avait d'autres salles. Il y avait On Broadway dont on avait parlé. Il y avait le Ubay qui s'appelait le Mub ou le Fab Mub. Il y avait la The Farm. Oui, il y avait plein d'endroits où les groupes pouvaient jouer. Et c'était pas uniquement le VAT. Le VAT, c'était un endroit pour les gens pour se reposer, pour squatter, pour dormir, ceux qui n'avaient pas de toit.
0: Et pour enregistrer aussi.
1: Et pour
0: les
1: enregistrer
0: groupes, hein.
1: Pour certains groupes, ouais, pour enregistrer aussi, effectivement.
0: Ça devait être incroyable. Et
1: j'aurais bien voulu y être à cette époque-là, là-bas.
0: Et est-ce que tu sais si le bâtiment il existe encore ?
1: Non, il a été détruit et maintenant ils ont, comme aux États-Unis partout, hein, ils ont tout détruit et puis ils ont reconstruit des trucs pour les bourgeois, quoi. Donc voilà, c'est gentrification classique et typique du monde moderne. Donc on va s'écouter un autre groupe, hein, après les Crucifix, un groupe dont on avait déjà parlé avec leur excellent premier album. C'est les MDC, donc plus connu sous le nom de Million of Dead Cops, mais qui préfèrent finalement prendre l'acronyme de MDC et changer à chaque fois de nom, parce qu'ils ont eu quand même si ça les faisait marrer, ils ont eu quand même quelques problèmes. Alors dans le bouquin que je suis en train de lire du batteur de MDC qui a écrit son bouquin à Saint-Quentin, lorsqu'il était en tôle pour trafic de drogue, c'est pas bien. Je sais plus ce que je voulais dire.
0: J'espère qu'il dit il a du speed vu la vitesse à laquelle il jouait.
1: Ah oui, non, oui, exactement. Non mais c'est ça. De toute façon, tous ces groupes-là n'étaient absolument pas stratège et la plupart du temps c'était le speed ou la cocaïne qui marchait à profusion et dans les groupes prenaient pour à la fois y jouer et vivre et survivre et etc etc. C'est pas la meilleure manière, mais c'était la manière dont ils faisaient dont les gamins de cette époque géraient leur vie.
0: Et pas trop d'héros du coup, plutôt speed,
1: non,
0: coke.
1: Pas trop d'héros parce que c'était pas une drogue apparemment assez facile à trouver à part à New York. Et puis grâce au trafic d'Amérique du Sud, c'était plus la cocaïne qu'envahissait la côte ouest que l'héroïne.
0: Logique.
1: Logique. Et donc, MDC, donc avec leur nom, ils ont eu pas mal de problèmes lors des premières tournées qu'ils ont faites et pas mal de problèmes au Canada en particulier, où ils ont eu la chance de faire un peu de trou à cause de leur nom, puisque les flics les cherchaient. La première fois, ils ont juste trouvé une laisse de chien dans leur van, alors qu'ils comptaient trouver plein de drogue et tout ça, mais ils les ont embarqués pour port d'armes illégales. Et donc, les ont libérés quelques heures après, mais en leur piquant tous leurs badges, leurs scuds et leurs t-shirts. Et ça leur est arrivé la même chose une deuxième fois au Canada, mais là c'est parce qu'ils essayaient de vendre de la drogue. Et donc ils se sont fait gauler aussi. Enfin, il y en a deux qui se sont fait gauler. Ils ont passé un peu de temps là-bas aussi. Mais ils ont juste eu le temps de ressortir pour la tournée que les Dead Kennedys projetaient de faire en Europe. Et après une demande incessante de MDC, ils avaient accordé au MDC le droit de venir tourner avec eux en Europe. Et donc les mecs avaient juste eu le temps de sortir de tôle pour partir en Europe avec ce nouveau 45 tours, justement, qui s'appelait Multi Death Corporation. Après, donc, qui s'est décliné en tout un tas d'autres noms, comme Million of Dead Children, Million of Damn Christians, Metal Devil Cokes, Million of Dead Capitalists, Missile Destroy the Civilization, Massacre and Dismember Culture et Million of Dead Cowboys. En gros, voilà, c'était pratiquement tous les noms qu'ils ont donnés à leur future production vinylistique.
0: Tant que c'est pas à la douane.
1: Voilà. Et je croyais.
0: Million of Dead Children, c'est ça notre groupe.
1: Voilà, on va s'écouter ça.
0: Donc, ça sera Multi Death

0: Multi-Death Corporation.
1: Yes, fait par MDC, sorti sur leur propre label, Air Radical Records. C'était un titre.
0: Ah ouais, ils ont fait leur propre label.
1: Ouais, oui, oui.
0: Ils avaient le temps, la prison, les douanes.
1: Oh bah, il y a le temps justement entre tout ça. Donc, et puis, bah, c'était assez courant malgré tout, hein, mais ils ont fait que leur propre production. Ils n'ont jamais sorti, à ma connaissance, je me gourre peut-être, mais d'autres groupes. On va s'écouter donc un autre groupe qu'on a déjà passé, mais qui nous reviennent, alors qu'on est en 83, qu'ils ont splitté depuis 81, mais c'est un EP posthume des Sick Pleasure, qui reviennent avec un 7 titres sorti sur le label Subterranean Records. Donc je vous rappelle qu'ils avaient fait un split avec Code of Honor en 82, qu'on s'est écouté déjà. Et là, on va s'écouter deux titres de ce EP. Le premier morceau s'appelle
0: Try to Break Me.
1: Et le second,
0: Disintegration.
1: Voilà, c'est toujours du punk vénère, juste à la limite du hardcore.

0: 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C'était Disintegration et Try to Break Me, des Sick Pleasure.
1: Yes, donc un groupe qui n'existait déjà plus depuis presque un an et demi, puisque la plupart des membres du groupe étaient partis former Code of Honor et le chanteur parti former Verbal Abused, qu'on va immédiatement s'écouter. Donc le chanteur Nikki Sikki. Qui s'appelait en fait Ray Hansen. Et qui a formé ce groupe et sorti cet album qui est devenu immédiatement culte au point de vue référence hardcore américaine, avec ce LP 12 titres qui s'appelait Just American Band, sorti sur l'excellent label Fool Records, qui avait donc déjà sorti les Fuck Ups, Urban Assault, et qui allait sortir le LP de Rebels and Infidels. Et voilà, il sortait donc cet album. On va pouvoir s'écouter trois titres, dont le deuxième qu'on vient juste de s'écouter, mais qui dure 1 minute 11, alors que l'original durait 2 minutes 28. Donc voilà, ils ont accéléré le mouvement et sont devenus vraiment un groupe, celui-ci, hardcore.
0: Ouais, c'est ça, parce que juste avant, avec Sick Pleasure, tu disais, ouais, c'était la limite, quoi. Mais là, voilà. Ça y est, là, c'est signé.
1: Là, ça va à fond les gamelles, c'est du pur hardcore. Et quelques années après, en 86, ils allaient sortir un second album, mais l'année 86, pour les vieux groupes, c'était pas les bonnes périodes et c'était pas le bon son. Ça allait être beaucoup plus métalleux, donc beaucoup moins intéressant pour l'histoire de la scène hardcore. Mais celui-ci est imparable et donc on va s'écouter trois titres.
0: On va démarrer avec Leeches, ensuite ce sera donc Disintegration, alors deux fois plus vite, deux fois plus court, et on terminera avec Free Money.

0: Ils ont sorti, comme pas mal de leur pas mal d'autres groupes, qu'une démo tape qui s'appelait Don't Give Up, sortie en 83, donc une autoprod de 12 titres et avec la particularité de ne pas titrer leurs chansons. Donc on a 12 unknown songs et pour leur c'est bien dommage pour eux parce qu'en fait ils se sont fait carrément voler le morceau qu'on va s'écouter qui s'appelle Unknown Song et qui 20 ans après un groupe de Los Angeles qui s'appelait Done for the Count a sorti un CD qui s'appelait No Limits et a titré ce nom de morceau Goon Squad et a pris ce morceau pour eux carrément sans citer le groupe sur lequel ils avaient carrément piqué le son. Donc
1: Bah,
0: c'est
1: bien
0: bien
1: sûr,
0: dommage.
1: il n'y a pas de limite, hein,
0: Il n'y a pas de limite,
1: tu y
0: voilà.
1: vas, hein,
0: C'est dommage,
1: c'est
0: mais
1: gratuit,
0: c'est
1: hein,
0: comme ça. Donc on va s'écouter ça. C'est un groupe totalement fait pour les skateurs et les surfeurs. C'est typique du son californien de cette époque, Dead Plagued.
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0: C'était donc Unknown Song des Dead Pledge.
1: Voilà, et non pas Good Squad des Done for the Count qui sont venus 25 ans après et qui ont sans problème piqué le morceau. Ça peut arriver, hein, c'est ça. Voilà, donc en 83 aussi sort un groupe qui lui allait être assez connu puisqu'ils allaient avoir une production assez importante. En 83, ils sortent une première démo tape qui s'appelle 8 Songs to Kill By. C'est une autoprod, mais juste après en 84, donc c'est pour ça qu'on ne pourra pas passer le morceau. Ils ont sorti un LP qui s'appelle World Domination. En 86, ils ont sorti un autre LP sur le label français New Wave Productions. Et pour finir avec deux EP posthumes avec des enregistrements datés des mi-80. Special Forces, on va s'écouter qu'un seul titre parce qu'on a presque plus le temps, donc on y va tout de suite.
0: Avec America is dead et America avec un K.
2: Comme KKK.

0: America is dead.
1: Par Special Forces. On enchaîne avec Teenage Warning, un autre groupe de 83 qui nous vient de la BRA, avec une démo 8 titres autoproduite. Et après, les mecs en fait ont sorti une complète discographie. Enfin, il existe 21 titres de ce groupe-là qui existaient en 82, entre 82 et 84. Et puis, ils ont splitté. Le chanteur est parti former un autre groupe qui allait devenir important sur la scène de San Francisco, qui allait s'appeler Attitude Adjustment, dont leur première démo tape allait sortir en 85. Et le bassiste et le batteur de Teenage Warning allaient eux former de leur côté Christ on Parade, dont la première prod allait dater de 85 aussi. C'est pour ça qu'on ne pourra pas s'écouter ces groupes-là. En attendant, on écoute donc Teenage Warning, qui fait certainement référence à un des morceaux de Angelic Upstarts, comme tu disais, Carotte, en off.
2: Alors, on va débuter avec Flash, Duck and Cover. Et ça sera suivi de Skate.

0: Alors Ben, est-ce que les Teenage Warning t'ont donné envie de faire du skate?
1: Ben, en tout cas, j'ai pas trop reconnu les influences Angelic Upstart, à vrai dire, mais bon, pour le skate, tu sais, avec la situation de mes chevilles, de mes tendons, faut peut-être pas que je me lance là-dedans. À 42 ans, ça va peut-être pas être une bonne idée.
0: Too old to skate.
1: Déjà que dès que je joue au foot, j'arrive à me péter un truc.
2: Autrement, oui, même s'ils prenaient référence en tant que titre pour Angelic Upstart, ils n'avaient pas vraiment l'intention, effectivement, de copier musicalement les Angelics.
1: Ça s'entend.
2: Donc, on va passer une sorte de bonus, en fait, finalement, avec cinq groupes qui nous viennent tous de la même ville, c'est Oxnard. Et Oxnard, en fait, j'ai un peu merdé la dernière fois, c'est une ville qui se trouve à 120 km au nord de Los Angeles, donc à 480 de San Francisco. Donc j'aurais dû le placer à Los Angeles, mais bon voilà. Alors si ça se trouve, un de ces quatre, le Big One, va se produire et puis rapprochera plus Oxnard de San Francisco qu'actuellement. Donc on aura le droit finalement de passer ça.
1: Mais c'est quoi le Big One? C'est un truc de tes films?
2: Non, le Big One, c'est le grand que la côte ouest américaine attend depuis le début du XXe siècle. C'est le grand tremblement de terre avec les deux plaques tectoniques de la côte ouest qui se chevauchent et qui devraient faire un gros dégât, un de ces quatre.
1: Ah ouais, et du coup, ça va rapprocher des villes les unes des autres?
2: Ben certainement. Enfin, je déconne un peu dans cette histoire-là, tu vois.
1: Ah oui, ok.
2: Mais bon, comme c'est des plaques tectoniques, hein, elles bougent, quoi. Donc si ça se trouve, Oxnard se retrouvera beaucoup plus proche de San Francisco, un de ces quatre. Donc c'est pour ça, mais je triche un peu.
0: Mais c'était en quelle année le tremblement de terre à San Francisco?
2: 1906, je crois.
0: Il n'y en a pas eu un après?
2: Il me semble. Si, dans les années 80 ou 90.
0: Ouais, je me rappelle de ça, gamine.
2: Ouais, mais San Francisco a été pratiquement complètement détruit en 1906, il me semble. Et après, dans les années 80, c'est plus des quartiers qui ont été détruits, mais avec carrément des trucs d'autoroute aussi. Mais,
0: ouais, je me rappelle de ça. Ouais, ouais. Ouais.
2: Mais bon, c'était pas le Big One encore, comme ils attendent, qui devrait normalement tout destroyer. Donc voilà. On verra, hein, l'avenir nous le dira. En attendant, on va s'écouter un groupe. Donc, ils nous viennent tous d'Oxnard, ils sont tous skateurs, ils sont tous surfeurs. Ils font tous le même style de zig, c'est-à-dire du punk speed on stop and go. Ça s'appelle, le premier groupe s'appelle Aggression. Ils ont sorti un LP en 83. Don't Be Mistake, sorti sur le label de Los Angeles Better Youth Organization, le groupe de Youth Brigade. Voilà, c'était un 16 titres. Donc beaucoup de groupes sont sortis d'Oxnard. C'est pour ça que je voulais les mettre à part, parce qu'entre 83 et 84, il y a au moins une quinzaine de groupes qui sont sortis. Donc je vous passe ceux qui sont sortis en 83 et puis tant pis pour les autres. En attendant, on va s'écouter deux titres de Aggression.
0: Body Count et Locals Only.

0: Locals Only et Body Count, The Aggression.
1: On enchaîne avec Don't Know, donc toujours de Oxnard, toujours du punk hardcore skate. Et on y va avec deux titres tirés de leur démo Do It Yourself, 18 titres, sortis en 83. On y va directement avec...
0: 35 secondes, le premier titre, Dirt et Habit Force, 21 secondes. Allez, on voit Benji.
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0: Rapid Force et Dirt de Don't Know.
1: Yes, toujours de Oxnard. Pardon, tu voulais dire quelque chose?
2: Yeah. Bah oui, je voulais dire, là tu nous disais tous ces groupes, là c'est les groupes de skateurs.
1: Pratiquement tous.
2: Qu'est-ce qui leur arrivait à vouloir faire du skate au lieu de faire du foot comme tout le monde?
1: Bah parce que c'est des hardcoreux, et les hardcoreux ils ont fait du skate, c'est eux même
2: qui ont,
1: c'est eux qui ont développé le skate aux États-Unis. C'est les, c'est la scène hardcore américaine.
2: Et pourquoi donc? Pourquoi donc c'est quoi le lien? Parce que bon, les skins, ils ont développé le foot. Ils font du foot. Parce que ils chantaient en chœur.
1: Le foot existe depuis 1860 et quelques. Donc, c'est pas eux qui ont inventé le foot.
2: Mais non, c'est pas eux qui ont inventé le foot. Mais c'est, ils allaient voir du foot et puis...
1: Les skateurs américains...
2: Eux, ils ont inventé le skate, carrément.
1: Non, ils n'ont pas inventé le skate. Ils ont inventé la nouvelle manière de faire du skate. Du street skate, justement.
2: Ah bon? Avant, t'en faisais où? Ah, sur des rampes, sur des trucs.
1: Là, avant, c'était des concours complètement débiles où tu devais faire quelques figures complètement niaiseuses. Eux, ils ont inventé les figures. Alors, j'ai pas les noms des figures et tout des skateurs, mais voilà, c'est eux qui ont aussi qui envahissaient les maisons avec des piscines vides, et c'est eux qui ont commencé à faire les premiers skates dans les piscines.
2: Ah oui, des skateparks là.
1: Voilà, et lorsque ils se sont présentés pour les concours de skate et tout, ils ont défoncé tout le monde quoi. Quand les mecs venaient, c'était un sport assez bourge et niaiseux, en fait, à l'époque. Faut regarder des vieilles émissions de skate où tu vois le skate avant le skate américain, enfin, avant le skate hardcore. Franchement, t'as pas du tout envie d'en faire. Et eux, ils ont pris le style inverse. Et comme dans des vidéos de skate à l'époque qui ont été tournées, les bandes originales qu'on mettait par-dessus étaient le son hardcore américain de punk ou de hardcore de Los Angeles ou de San Francisco. Ça a été associé très rapidement, quoi.
2: Ah ouais, ok, c'est par là que ça s'est fait.
1: C'est par
2: que
1: là que ça s'est fait.
2: Que les hardcore ont commencé à faire du skate, enfin, ça marchait dans les deux sens. Quand même.
1: Que les skateurs et les surfeurs qui détestaient les punks et leur foutaient sur la gueule ont commencé à apprécier le hardcore et donc sont venus dans la scène hardcore. Et comme je le disais dans les émissions précédentes, c'est eux qui sont à la création de tout le style dancing de hardcore américain. Donc les stage diving ou les slams, les circle pit, les Walking Head, enfin tout n'importe, tout ce qu'on retrouve dans la scène hardcore musicale.
2: Ok.
1: Voilà. Et donc, un groupe qui en faisait partie et qui a été assez connu, c'est All Repute de Oxnard, et qui sortait justement un EP qui s'appelait Oxnard Land of No Toilets sur le label Mystic Records. Mystic Records qui allait sortir pratiquement la plupart des groupes de Oxnard, et qui allait sortir aussi, qui était un label assez connu pour sortir d'immenses compilations aussi regroupant énormément de groupes, tous de la côte ouest, avec pas, malheureusement des fois des sons un peu pourris, mais bon, c'était la réputation de Mystic Records. En tout cas, le son de ces trois titres qu'on va s'écouter du EP sont bons et sont typiques de l'époque skater.
0: Ça sera Greed, I Won't Kill For You et Fuck With My Head.

0: Fuck with my head. Et juste avant, c'était I won't kill for you. Et juste avant, Greed, the old repute.
1: Yes, donc on va passer l'avant-dernier groupe maintenant qui s'appelle Vengeance, qui ont sorti une démo tape autoproduite 12 titres en 83. Le groupe nous vient d'Oxnard et à ne pas confondre avec un groupe qui s'appelle Vengeance aussi, qui nous vient de Orange County à Los Angeles et qui est aussi sorti un EP, deux titres celui-ci, sur le label Mystic Records. Mais par contre, on ne peut pas trop se gourer quand on voit la gueule de la pochette. C'est d'abord du métal et les tronches des mecs, bah, typiques des métalleux de l'époque, c'est-à-dire cheveux permanentés à la fard à facettes, pantalon moule bit et puis torse velu et qu'on montre avec une élégance certaine. Donc voilà tout ce que je déteste dans le métal, entre autres.
2: Et ça marchait bien pour draguer à cette époque-là, ça, ce look-là ?
1: Le look permanenté et tout ?
2: Ouais.
1: Ah bah, j'en sais rien, moi. Faudrait que tu demandes à des métalleux de l'époque, hein. Franchement.
2: Bah ouais, mais j'en ai
1: pour moi,
2: connu,
1: ça ressemble vraiment à des drag queens, mais je sais pas, il devait avoir. Oui, je suppose que j'en sais rien. Faut en foutre, en plus, je m'en fous.
2: Oui, ça, on s'en
1: mais bon, s'il devait s'habiller comme ça, déjà, il devait bien s'aimer comme ça, et puis, bah, j'en sais rien. En fait. Enfin bon, bref, le métal, ça n'a aucun intérêt. Donc voilà, Vengeance, on y va avec deux titres ultra rapides, moins de 50 secondes.
0: Peer Pressure et Writing on the Wall.
1: Et c'est pas du métal.

0: C'était Vengeance avec Peer Pressure et Writing on the Wall. Et nous allons bientôt balayer cette année 1983, cher ami.
1: Voilà, enfin, San Francisco.
2: Eh ben ouais, on arrive à la fin de ce cycle d'émissions sur San Francisco, avec 30 groupes, 72 titres écoutés. Donc on a bien pris plein la gueule, là, pour les amateurs de oi bien lourdes comme moi, là, ils vont dormir d'un sommeil agité.
1: Bon, j'espère que vous allez vous en remettre quand même, les Jones. Hein.
2: On va s'en remettre, mais même pour s'en remettre, moi, ce que je vous propose, c'est avant de continuer dans le hardcore sur une série, avant d'attaquer d'autres villes, de prendre, non, sûrement pas l'avion, parce qu'on est quand même écolo, mais pas le bus Volkswagen, donc qu'est-ce qu'on pourrait prendre? On va prendre un Ford Transit. Hop, on se cale à 3 dans le Ford Transit, on met tous les bagages derrière, là il y a de la place.
1: Et on va à Washington.
2: Et on va à Washington, mais ça on va pas le faire, on va se donner quelques semaines de répit, parce que on va peut-être, pour se remettre de tout ça, se faire un petit apéro oi, ou alors une émission spéciale oi la plus lourde, en italien, portugais, brésilien, ou je sais pas, c'est pas encore défini, mais on va vous trouver une petite surprise. Qu'est-ce que tu penses, Carotte? Tu penses à quoi?
0: On va remettre l'église au milieu du village, mais avec la oi, quoi.
2: Ouais, voilà. On va remettre l'église au milieu du village. Les rythmes lourds, les rythmes lents. On va vous montrer qu'est-ce que c'est aussi. Mais en tout cas, merci beaucoup, Eric, pour toute cette série sur le hardcore de Californie du Nord. Après la série sur le hardcore de Californie du Sud,
1: merci à vous, c'est avec plaisir.
2: Ben ouais. Mais donc, on se donne rendez-vous d'ici quelques semaines pour continuer cette digression dans les origines du hardcore américain. Ça marche pour toi, Eric? T'as quelque chose à nous annoncer en prévision?
1: Et ben donc, je pense que la prochaine scène sera celle de Washington DC. Donc, beaucoup moins de groupes, mais tous ultra importants. Et y a du son à passer. Donc, préparez vos oreilles.
2: Ok. On finit avec quel groupe pour finir cette petite émission?
1: Alors, encore un groupe d'Oxnard, donc, qui s'appelle Stalag 13 et qui ont sorti leur première démo en 83. Ils sortiront un unique LP en 84 sur leur label, enfin je ne sais pas si c'est leur label, le label en tout cas Upstart Records. C'est un des rares groupes de Oxnard qui n'aura pas signé sur Mystic Records. Et il fait référence souvent aussi au même titre que America's Hardcore pour la future scène Youth Crew qui allait apparaître à partir de 86, et donc parce que c'était des mecs qui comparés aux autres groupes étaient straight edge, plus ou moins, enfin plus que moi d'ailleurs, mais qu'on peut musicalement difficilement s'en apercevoir, puisque c'est pas du tout le son Youth Crew qu'on va s'écouter, mais le son hardcore 80 dont on a écouté pendant 3 émissions ce que ça donnait, en tout cas pour San Francisco. Voilà, on finit avec 3 titres, donc.
0: On va se quitter avec Assassin's Squad, It's Not the Same et Selfish de Stalag 13.
2: Quel aveu ?
1: Quel niveau ?
0: Allez, à plus tard.

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Oh, il est drôle, c'est la rayure. Pour cette 19e édition de Subculture, l'émission, c'est le mois de septembre. Pour beaucoup, vous avez repris le taf, working class oblige. Pour ma part, j'ai passé l'été à l'usine. Donc, à partir de ce week-end, ça va être à mon tour d'aller se dorer la pilule au soleil. Cela dit, j'ai pas chômé en début de sept... pour ce début de mois de septembre. Je vous ai concocté une petite émission avant de partir. Et donc voilà, on va garder la même politique que d'habitude. Justement, ici, pas de politique, pas de blabla inutile. On passe du vinyle. Et c'est bien ça, Subculture l'émission. C'est une émission où tous les morceaux sont diffusés exclusivement sur le support vinyle. Voilà, avec le petit matos rudimentaire fait à la maison. Ce qui justifie parfois le son un peu pérave. Et voilà, quelques problèmes de l'arsène, de bruit de fond. Mais ça fait tout son charme. Et donc, sans plus tarder, je vais vous envoyer une première sélection de disques vinyle. C'est parti!

0: italienne pour l'avenir. Quel avenir? Qu'est-ce que ça veut dire avenir? Qu'est-ce que ça veut dire avenir?
1: Tu penses à ton avenir?
0: Bah ouais, mais il faudra savoir ce que ça veut dire l'avenir.
1: Qu'est-ce que tu vas devenir?
0: Qu'est-ce que je vais devenir? Je sais pas, je vais vivre moi, c'est tout.

sur cette toute première sélection, les Droogs, on l'a commencé avec les Lillois de Colomba Triste, avec le morceau En Feu, sorti sur un EP récemment sorti, il y a quelques mois en tout cas, chez UVPR, Une Vie pour Rien Vinyle. On a ensuite enchaîné avec une petite association Paris-Stockholm, c'est le groupe Cantagrel avec le morceau À l'aube, sorti sur un EP qui, visiblement, ce titre Cantagrel, c'était sorti chez Primator Crew. Et on a fini cette sélection avec les Basques de Nafarroa 1512 avec le morceau Irotzaren Mexa, sorti sur le EP éponyme, ça m'arrange au vu de ma prononciation basque, et c'était sorti chez Toug & Enoug et Fire & Flame Music. Voilà les Droogs, je vous envoie la prochaine sélection, c'est parti.

Sur cette seconde sélection, les Droogs, on l'a commencé avec un groupe de Boston, The Stunts, avec le morceau Vehicle Spin Out, sorti sur le EP Skins. Voilà, c'était sorti chez Contra Records. On a ensuite enchaîné avec un groupe de Baltimore, The Idle Gossip, avec le morceau All I Wanna Do, sorti sur un split EP avec deux fils cut. C'était sorti chez Contra et Oil de Boots Records. Et on a fini cette sélection avec les Écossais de Hateful avec le morceau Piss Off, sorti sur le EP Stars and Stencil. Voilà, c'était sorti chez Dirty Punk Records. Et donc voilà les Droogs, ça va se durcir un petit peu. C'est le moment de vous passer un petit peu de hardcore dans vos petits corps. Et donc c'est parti pour cette prochaine sélection.

Voilà les drogues pour cette sélection bien hardcore. On l'a commencé avec un groupe basque qui s'appelle Leges Campo avec le morceau Altad Nagia. Voilà, c'était sorti sur le maxi EP S Dadila Gorotoa Eten. Voilà, sorti chez Touganenouk et Semen Trio. On a ensuite enchaîné avec un groupe de Valenciennes. Là, on est parti dans le crust limite grindcore. Voilà, c'est le groupe Inside Murder avec le morceau Healing the Dead, sorti sur une compile que j'ai en LP qui s'appelle FC Power Violence. C'était sorti chez Out of Sync, Necro, Don't Trust the Hype, Crypt of Gore, Minga, Loner Cult, etc., etc. Et on a fini cette sélection avec un groupe de Barcelone qui s'appelle Block. Voilà, il y avait une petite intro en plus. Et le morceau, c'était Fuerte y Firme, sorti sur un EP qui visiblement s'intitule Block. C'était sorti chez Bicor Disc, Conviction, Refuse et Semen Trio. Voilà les drugs. On va repartir sur une sélection un peu plus traditionnelle. Je vous laisse sur la prochaine. C'est parti.

Voilà les Droogs. Cette sélection, on l'a commencé avec un groupe de Sunderland en Angleterre, Zone Fighting 7, avec le morceau They Don't Care. C'était sorti sur le maxi EP démo, on va le dire aussi en anglais, 82, voilà, je dirais démo 82, bordel. Et donc c'était sorti chez Subotai Records et Chrome Records. On a ensuite enchaîné avec les Suisses de Revanche avec le morceau Dans la gueule. C'était sorti sur le EP À jamais chez Primator Crew. Et on a fini cette sélection avec nos Lyonnais Les Partisans avec le morceau Assez Assez. C'était sorti sur le EP Radicalement Compatible, sorti chez Rusty Knife Records. Voilà les Droogs. Il va être le moment de vous passer la dernière sélection avant de vous dire au revoir et de vous laisser sur un petit supplément. Donc voilà, je vous envoie cette toute dernière sélection qui va être un petit peu plus roots. Voilà, c'est le moment où on calme un peu les ardeurs. Et donc voilà, ça va skanker un petit peu. C'est parti.

Voilà les drugs pour cette toute dernière sélection aux vibes bien jamaïcaines. Voilà, on l'a commencé avec le groupe Versatiles avec le morceau Children Get Ready. C'était sorti sur une compile que j'ai qui, voilà, qui c'est un LP qui s'intitule Skinhead Hit the Town 1968-1969. Voilà, c'était sorti chez Kingston Sound Records. On a ensuite enchaîné avec Monsieur Derek Morgan avec le morceau Fat Man. C'était sorti sur un LP, une compile également, qui s'intitulait Woodbird Scorchers. Voilà, c'était sorti chez Kingston Sound Records également. Et on a fini cette sélection avec les Twinkle Brothers, avec le morceau The Best Is Yet To Come. Voilà, c'était sorti sur un LP, une compile que j'ai une fois de plus. C'est des très bonnes compiles. Celle-ci, c'est Soulhead Reggae Classic 1971-1975. C'était sorti chez Kingston Sound Records une fois de plus. Voilà les drugs, ça va être le moment de se quitter. Je vais vous laisser sur deux morceaux de soul, de Northern Soul. Voilà, je vais vous laisser sur Fred Lowery avec le morceau Can't Get Enough of My Baby Loving et Mabel King avec le morceau Go Back Home. Voilà, c'est des morceaux qui sont issus par elle de compil que j'ai en LP qui s'intitule R&B Meets Northern Soul. Et donc, volume 2 et volume 4. Voilà les drugs. Il ne me reste plus qu'à vous souhaiter une bonne rentrée. Portez-vous bien. Et surtout, restez à l'écoute de la Drugies Radio. 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

Bonjour à toutes, bonjour à tous, bienvenue dans Sunday Stripper saison 6, avant-dernière émission de la saison. Plus le but est inaccessible, plus il est loin, plus le chemin qui y mène est intéressant. Aujourd'hui, on va accueillir les fruits qui sont les plus hauts dans l'arbre, car ce sont forcément les plus mûrs. On évite le surplace pour éviter la panique. I only panic when there's nothing to do.

0: Ronnie, ABKK, groupe suédois, 45-2-1981. Avant, deux groupes australiens, 1980, Seen Twice, Look At It. Ça, c'est extrait d'un album, unique album, qui s'appelle Nonplussed. Et avant, Leftovers, I Only Panic When There's Nothing To Do, sur leur unique single de 79, sorti sur Custom Records, ça s'appelait Cigarettes and Alcohol. On continue avec les Real Kids.
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Bon, c'est vraiment la dernière hein, cette fois, hein. Juste une dernière fois, les exemples, Rock à Bordeaux, petite compile 45 tours, avant Streeder, La France a peur, le morceau 13, c'était un groupe qui venait de Nice, hein, qui a gravité autour des dentistes notamment, et on commençait avec Real Kids, premier extrait donc de l'album de 1977, tout premier album hein, pour ce groupe de Boston, qui est donc venu jouer à Caen. La semaine dernière, on continue avec Combomatics.

I don't like girls, Tommy and the Cougar, à l'instant extrait de leur, toujours leur 10 pouces, hein, qui est sorti il y a pas longtemps, Caviar Special Starving sur leur nouvel album 2 sur Howling Banana, Combomatic Take a Ride, c'est également sur leur deuxième album sur Howling Banana. Pour la suite, Johnny Doll and the Scabs, enregistré en 1977, ABC Studio en Australie. Okay,

Session hautement radioactive avec les Ips, le retour des Ips, les Écossais, cette fois deuxième single en 1980, Radioactivity, avant session plutôt australienne puisqu'on a eu dans l'ordre Johnny Doll and the Scabs, Stuff Your Rules, morceau de 1977, on a eu les Sips Twice, deuxième extrait de cet album au morceau plutôt court. C'était Column 1, je vous le rappelle, sur l'album Non Plus. Ensuite, The Young Moderns, c'est elle qui a les sous, She's Got the Money, 45 tours de 1978, sur Top Gear. On continue avec un nouvel extrait du deuxième album des Headliners.

Sugar High, à l'instant, les Baby Shakes, ça, toujours sur ce deuxième album, Starry Highs, et deuxième album également pour les Headliners, ça se passe sur UVPR, le label nantais. On continue avec un passage sur la compile Ultimate Bonehead et la volume 2, et oui, on avait eu presque une overdose au moment de la volume 1, une pause était nécessaire, mais c'est comme toutes les bonnes choses, faut que ça revienne, il y a des cycles, et donc on va se lancer sur Fat and Hungry.

Ain't Got a Hold on Me, un vieux blues sauce AC/DC à l'australienne, tout premier album High Voltage, avant Sweet Turn It Down sur Desolation Boulevard, The Duke City and Suburban Blues Drive, Jacking sur la compil Street et Fat and Hungry, The Streaker sur le Ultimate Bonnet, auquel on va s'attaquer de pied ferme. Retour en France pour l'instant, Alain Caen, star ou rien.

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2: Salut la Drouguise. Parlons aujourd'hui d'Encore Debout, des Canadiens de Force Majeure, sortis chez Primator Crew et DCR. Ouais, on est corporate puisque certains des trois membres du groupe font partie des animateurs de ta web radio préférée. Commençons tout de suite par la pochette. Un artwork skin, strict, gothique, médiéval, lettrage or doré sur fond noir, les photos en noir et blanc, strict je vous dis. Bon, je comprends pas l'attirance des skins du Nouveau Monde pour l'imagerie médiévale européenne, mais soit. Ouvrons l'objet. Ah, un insert avec les paroles. Top, un bon poids pour vous les mecs. Le disque maintenant. Ah, un disque où il est écrit la vitesse de lecture. Les titres sur chacune des faces. C'est peut-être un détail pour vous, mais quand on retournera mixer tout bourré dans un bar, ça nous aidera beaucoup. Passons au son en lui-même. Le son claque bien. On peut dire que c'est de la bonne oeil, avec des chouettes lignes de basse. Ça mériterait des chœurs plus puissants, mais j'imagine qu'à 3, et même si vous êtes des beaux bébés, ça n'aide pas. Cela dit, les 4 hits sont très bons et bien écrits. Je m'imagine bien tous les passer en soirée, ce qui est un bon signe. Pardon. J'ai une préférence pour les morceaux clôturant chacune des faces, Encore Debout, qui donne son nom à l'EP, et Noirceur, dont l'intro passe en bed de cette chronique. Je vous propose de les écouter.

0: C'était donc Encore Debout et Noirceur, deux morceaux extraits de l'EP Encore Debout des Canadiens de Force Majeure, sorti chez Primator Crew et Double Turn Records. 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

Toujours à l'écoute de la Drouguise Radio, ta web radio préférée. Tout de suite dans la prog, on va s'écouter The Herberts avec le titre AI est fier. Et ça tombe bien que je vous passe ça parce que c'est quand même le titre qui a inspiré le nom de l'émission Relou et fier. L'émission que je présente tous les jeudis à 17h. Relou et fier, c'est une émission de hoï sérieuse mais qui se prend pas au sérieux.

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2: Il est 5h, vous êtes bien sur Droogies Radio. De retour pour le numéro 15 de Zone d'Ombre, après quelques mois d'absence, enfin de retour avec mon collaborateur. On peut appeler collaborateur, hein, ça te va vraiment à merveille.
3: Bah ouais, franchement, j'adore la collaboration.
2: Le jeune Herr Müller nous fait l'honneur d'être dans les studios de Droogies Radio. Et du coup, on va commencer ce numéro 15 par une petite nouveauté qui fait bien plaisir aux oreilles. Un nouveau titre de Bishop's Green. Mais franchement, moi, je l'ai préféré à ce qu'ils ont fait dernièrement. Là, c'est un peu retour à ce qu'ils faisaient avant avec Alternate Action. Je vous laisse écouter ça. C'est Bishop's Green avec le titre Empty Streets.

0: C'était Bishop's Green avec le titre Empty Street. Vous êtes bien à l'écoute de Zone d'Ombre. On va enchaîner avec l'événement majeur de ce mois de septembre 2022. C'est la sortie de la compilation Paris on Oil sur Une vie pour rien vinyle. Muller, tu peux nous en dire un peu plus, ton implication dans la compile?
1: Alors, mon implication, elle est très minime. Hein. Je me suis juste contenté de faire un apéro avec la gargouille pour fêter la sortie de la compile.
0: Bah, tu t'as mis la main à la pâte, hein. Ça a bien voulu, ça.
1: C'était l'événement que les gens attendaient de la rentrée. Hein. Faut dire qu'elle regroupe 13 groupes parisiens, si je dis pas de conneries.
0: Tu dis pas de conneries pour l'instant, ça va. T'inquiète pas, quand tu diras des conneries, je te le ferai remarquer. Et ouais, 13 groupes, Tchernobyl, Akran, Fracture, Squelette, Contusion, Sens Critique, Résilience, Gonna Get Yours, Cran, Bromure, Récidive, Faction S et Parpaing. On aurait pu l'appeler cette fois la compilation Dave Rockin on Oil. Mais bon, pour une fois, c'est pas moi qui suis sur tous les groupes. Hein. Et toi, t'as voulu nous passer ton titre préféré de la compile.
1: Ouais, mon coup de cœur de la compile, qui est le titre de Gonna, qui est donc You're Dead, c'est mon titre préféré, parce que déjà, c'est, si je dis pas de conneries, c'est le seul en anglais. Et puis, ça signe aussi le retour de Gonna, qui nous pond de la oeil bien vénère, quoi.
0: Ok, allez, on s'écoute ça, c'est Gonna Get Yours avec You're Dead.

0: C'était donc Gonna Get Yours avec le titre You're Dead, issu de la compil Paris en Oeil.
1: 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Bah, écoutez, une nouveauté qui annonce un disque que tout le monde attend, c'est le split entre les Mexicains de Mess et les Anglais de The Chisel. Pour l'instant, il y a juste le titre de Mess qui est sorti. On va écouter ça tout de suite, c'est Mess avec le titre Don't Look Back.

0: Voilà, c'était Mess avec le titre Don't Look Back, encore un titre bien blitzien, comme on aimait bien les premiers titres de Mess. Muller, je te laisse enchaîner, présenter le prochain titre.
1: Donc on va enchaîner sur un groupe phare des années, enfin du hardcore californien des années 80 avec Fear, avec le morceau I Don't Care About You, morceau de 1980. Hein. Allez, on s'écoute ça.

0: Ouais, un petit classique, ça fait toujours plaisir. C'était Fear avec le morceau I Don't Care About You, 1981.
1: Avec une petite intro qui nous a fait penser à quelque chose, et en parlant de groupes qui ont des intros, et même des morceaux en entier qui nous font penser à quelque chose, un nouveau groupe allemand, c'est Complete Loss, enfin un nouveau groupe, et disons qu'ils viennent de sortir leur premier album, qui est vraiment pas mal, mais il y a pas mal de rip-off en fait, c'est assez dommage, enfin assez dommage. Je sais pas ce que t'en penses, mais moi à la première écoute j'étais là, putain, ça tue et tout, et en fait t'as quand même 3 ou 4 morceaux sur l'album qui font vraiment penser à d'autres trucs, donc les riffs sont pas ultra originaux, mais c'est bien fait, et de la part d'Allemands, on peut
0: Tu as apprécié.
1: que les saluer, même.
0: Bah
1: On peut
0: oui.
1: saluer les Allemands. Ça se fait encore, ça. Donc on va écouter Complete Loss avec Doubts and Complaints, et qui, moi, je sais pas pour vous, hein, mais ça m'a grave fait penser à No Time, les Américains.

C'était les Catalans de Brutal Ziggurs et on va rester dans la péninsule ibérique avec quelques petites sorties qui nous viennent cette fois du Pays Basque. C'est un nouveau groupe qui s'appelle Arène 6 et le titre c'est Suak Gugan Dirao.

On va continuer avec une autre sortie qui est du label madrilin Tough Ain't Enough. C'est un groupe que je viens de découvrir, c'est un groupe de Madrid qui s'appelle Phylax. Donc le nom est un peu pérave. Et je sais pas si ça va vous faire penser à quelque chose, mais c'est un groupe qui parle uniquement de mythologie grecque. Et ce titre il s'appelle Perséo.

0: C'était les Madrilènes de Filax avec le titre Perseo. Et Muller, tu vas nous passer le dernier titre Oi de cette zone d'ombre numéro 15, parce que après tout le reste, ça va enchaîner bien, bien collé serré comme on aime.
1: Donc on va enchaîner sur le titre de Tchernobyl qui ouvre la compile, Paris en Oi avec le titre Silence Complice. Je rappelle que la compile est disponible sur uvpr.fr, donc n'hésitez pas à l'acheter.
0: N'hésite pas, achète bien!

C'était Tchernobyl avec le titre Silence Complice, extrait de la compile Paranoï qui vient de sortir chez UVPR. N'oubliez pas de la choper. En plus, à l'intérieur, vous avez un insert dépliable en poster, un magnifique poster, une photo de l'ami Mehdi. Et on va quitter les tristes couloirs de la Hoï pour s'aventurer vers d'autres styles musicaux. On va commencer avec un truc très british et un groupe que j'adore en ce moment. C'est les Londoniens de Hivis. Un groupe qui a débuté plus dans la vague hardcore, punk hardcore, et qui maintenant, sur leur prochain album, annonce un petit virage, mais plutôt sympa, à la Oasis. Ouais, un virage plutôt sympa, c'est ça que je dis. Et on va écouter un extrait de leur album à venir. Vous pouvez déjà le précommander, hein, c'est déjà fait pour moi, mais et franchement, ça bute. C'est Hivis avec le titre Trauma Bonds.

0: C'était Ivis avec le titre Trauma Bounds.
1: Donc on était en Angleterre, maintenant on va partir en URSS en 86 avec le groupe Rotnik et le morceau Happy Day.

0: Donc c'était le groupe Rodnik avec le morceau Happy Day. Au passage, petite dédicace à Semtex qui m'a fait connaître ce morceau.
1: On va enchaîner avec un titre de 1981. C'est le groupe Missing Persons et le titre Mental Hopscotch.

0: Du coup, on enchaîne avec un groupe mythique de 88 avec Kino et le morceau c'est. J'ai paumé le nom du morceau, c'est pas grave.
1: Le morceau, c'est groupe sanguin, frère.
0: Ah oui, groupe sanguin.

C'était les Soviétiques de Kino avec le titre Grupa Krovi. Et comment ne pas passer un titre de l'album que j'écoute le plus en ce moment, un titre des Canadiens de Homefront, et le titre phare de cet album, c'est clairement A Bit of Dust.

0: C'était Homefront avec l'excellent titre A Bit of Dust. Muller, merci à toi d'être venu aujourd'hui. Je te laisse passer un dernier titre et pas plus.
1: Du coup, on va conclure avec les Lillois de Guerre Froide avec le titre Demain Berlin.
0: D'ailleurs, Guerre Froide qui sont reformés l'année dernière, si je ne m'abuse, avec la participation d'une amie très chère de Lille. On va écouter ça tout de suite.

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1: Oi les Droguiz, c'est la rayure. La petite découverte pour moi de ce mois de juin 2026, c'est ce dernier morceau de Résilience. Leur chanteur Mad, au dernier Bal des Vauriens, à la 6e édition, nous avait, lors d'une interview, parlé d'une sortie à venir. Ça sortira visiblement chez Common People Records. C'est le dernier morceau de Résilience, Assaut.

0: Consonne.
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Enchaîne avec un morceau à la demande de Tib qui voulait écouter Javel Urbaine avec le morceau Oi Oi contre la haine.

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1: Oi les Droguiz, c'est la rayure de Subculture l'émission. La petite découverte pour moi de ce début d'année 2026, c'est le groupe rennais Rue Barbare qui nous a sorti une démo toute fraîche. C'est street, c'est sombre, ça pue le caniveau souillé, c'est Rue Barbare avec le morceau Rue Barbare.

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0: Pouette, c'est le début de cette émission numéro 207 de Pyongyang City Rockers. Ça va,
1: ouais, ça va.
0: Tu me mates avec une tronche.
1: J'ai peur, je te laisse sur ta lancée.
0: Nous voici partis pour 2 heures avec un invité. Ça y est, on a plein d'invités maintenant. C'est cool, hein.
1: L'invité ce soir, c'est Jamie.
0: C'est Jamie, ouais. Il est arrivé.

0: Allons voir si le hurleur a quelque chose à dire.
1: Oh ah bah ça va, tu passes bien dans le rouge là.
2: C'est
1: ça,
2: un beau gars, c'est là, c'est un beau gars. Grand leader, Paul est là aussi.
0: Enchanté. Voilà.
1: Semtex est là, mais apparemment il va pas trop raconter grand chose. Ah. Ouais, mais là on t'entend pas. Non, mais c'est bon, donc il va pas parler.
2: Va en fait. Pas raconter,
1: Et notre invité aujourd'hui, c'est Thomas.
3: Et ouais, salut.
1: Trois bières.
3: Thomas, trois bières.
1: Qui va nous. Bah, tu vas nous parler de ta vie, de ton œuvre.
3: Pardon ?
1: Tu vas nous parler de ta vie et de ton œuvre ?
3: Ouais, je vais vous raconter toute ma vie, depuis le début.
1: D'accord, ok. Bon, en mettant quand même l'accent sur la musique.
3: Ah bon ? Ok, bah si vous voulez. Non, y'a pas de soucis.
1: La musique que tu fais, hein, la musique que tu aimes. Elle vient de là aussi.
3: Voilà.
0: Il paraît que ça fait partie de ta vie, un peu, la musique.
3: Un peu, ça.
1: Ouais. Bon, donc, pour l'instant, on va commencer avec un petit truc rapidos. Pour annoncer, normalement, la semaine prochaine, le passage dans cette émission, non pas de Thomas Trobert, mais de plusieurs personnes de Turbovit 19. Les voici donc, dès maintenant, avec...
0: Bravo.
1: Ouais, c'est... Bah,
2: ça t'arrive sur voilà, en ce moment.
0: C'est la vie. Pas une démocratie...
2: Ça prend des trucs au dernier moment. Bah,
1: Quoi, la démocratie, c'est quoi? Voici donc Turbovit 19 avec Get Out, Get Shot.

0: déjà fini.
1: Bah ouais, ça va vite, hein.
2: Ouais,
1: je sais pas qui, je sais pas quel micro
2: est le bon.
0: Celui de Johnny.
1: La censure irlandaise.
0: Allez Thomas, on va commencer par tu vas commencer par décliner ton identité.
3: Bah ouais, bah moi c'est Thomas, alias Trois-Bières, enfin Thomas Trois-Bières.
1: C'est pas ton vrai prénom, enfin ton vrai nom de famille.
3: Non, non, non, il y a beaucoup de gens qui le pensent, mais non. C'est con. J'ai déjà reçu des virements bancaires. J'ai déjà reçu des virements bancaires à Thomas. À Thomas.
1: Oh.
3: À Thomas Trois-Bières. Merde. On pourra mettre un bip, s'il vous plaît. On pourra mettre un bip. Ah désolé, c'est bon. Putain, je viens de lâcher tout d'un coup là.
4: Coordonnées bancaires, s'il te plaît.
0: C'est bien, c'est bien.
3: Bon, alors pour mon RIB, c'est le FR33.
1: Donc, Thomas, tu viens de Paris.
3: Je viens, je viens du sud de la France, mais j'habite à Paris, ouais, c'est ça. Et ouais.
0: T'es venu spécialement pour nous voir aujourd'hui.
3: Je suis venu, j'étais venu avec des potes qui devaient enregistrer avec vous. Ils sont pas venus, du coup, bah moi je suis là. Du coup, j'enregistre avec vous. Hein. Avec grand plaisir, hein. Franchement, je profite de leur malheur.
0: D'accord. Et puis en plus, maintenant, toi, tu fais partie des gens qui sont marqués par le régime démocratique de la Corée du Nord. Parce qu'ils nous écoutent, c'est ça dont on parlait juste avant.
3: J'adore la Corée du Nord.
0: Ils nous écoutent, et donc maintenant, toi aussi, t'as une cité, t'as un truc, un laser là sur.
3: Vraiment, Kim, j'adore tout ce que tu fais. J'ai tous les albums.
1: Alors, tous les albums.
0: Alors, à part les albums de Kim, t'as les albums de qui, toi?
3: J'ai les albums de qui? Alors là, je vous ai fait une petite sélection de la musique qui a marqué ce que j'aime aujourd'hui, quoi. Je voulais commencer avec...
1: À croire que j'ai de la radio, déjà. Hein.
3: Ouais. À croire que j'ai déjà fait.
0: Bon, on lui a demandé quand même de ramener 12-13 trucs, là.
3: Ouais, je voulais une dizaine, ouais.
0: Ouais.
3: Je vais commencer avec les Black Lips, un groupe connu, hein. Ça n'a pas de grande découverte aujourd'hui. Je vous ai ramené Make You Mine, un exprès de leur avant-dernier album. Mais le dernier album qui vaut quelque chose pour moi. Donc voilà, c'est tout.

0: Black Lips.
1: Bim.
2: Ouais, Black Lips. C'est moi, depuis que je suis au collège, c'est mon groupe phare, quoi. Genre,
1: pour nous, c'est quasiment du mainstream, hein, tu sais.
2: Ouais, bah, c'est du mainstream, y a pas de soucis. Mais moi, de,
3: genre, bon,
1: quand, je voulais pas te dire
2: quand, quand il s'appelait l'album Good Bad Not Evil, qui est sorti, j'étais en 5ème, et moi, ça, ça a été une frappe dans ma gueule, quoi.
4: À l'époque de tes premiers groupes, du coup.
2: Non.
0: Allez, comment t'es venu, justement, à... parce que tu fais... nous, on te connaît via la musique, les concerts.
2: Ouais, ouais.
0: T'es batteur dans des groupes. Comment t'es venu à faire de la musique? Tes premiers pas?
2: En fait, j'ai fait de la guitare depuis que je suis gamin, tu vois.
0: T'as grandi à Marseille, c'est ça?
2: J'ai grandi dans le sud de la France, ouais, pas loin de Marseille. Et en fait, je suis super mauvais guitariste, mais vraiment, genre, pas pire que moi, tu vois.
0: Tu peux le dire au micro, Stéphane.
1: Comme moi.
2: Et ouais, j'ai,
1: bah, il s'ouvre.
2: J'ai essayé de faire de la musique avec mes potes. J'étais à la guitare, mais non, vraiment, c'était pas mon truc, tu vois. Donc après, je me suis intéressé à la musique par d'autres biais. Puis finalement, là, à Paris, un jour, j'ai acheté une batterie. Et puis je me suis dit, bah vas-y. Puis, depuis, j'ai pas arrêté. C'était il y a 3 ans et demi, 4 ans, quoi.
0: Ton premier groupe à Paris, ouais. C'est
2: C'est Baronix and the Van Bastards, ouais.
0: Qu'on a déjà passé.
2: Vous aviez eu les excuses, je crois, pour la première cassette.
0: C'est ça, exact.
4: Ouais. J'avais bien kiffé, je l'ai bien saigné.
2: Cool. Ce premier truc. On avait fait le premier concert qu'on avait fait. Tu jouais avec Lion Slow juste après nous.
4: Ouais.
2: Deux groupes après nous.
4: Il y avait qui aussi?
2: Il y avait Lion Slow, Gonna Get Yours et Bon Crusher.
4: Une belle soirée, belle soirée.
2: Belle soirée. Effectivement. Belle soirée.
0: Bah, moi, je propose qu'on écoute un morceau de.
4: Non, j'avais fait de la bouffe et il y a des gens qui avaient critiqué mon manger.
0: Ah ouais?
2: Pour que des
0: cons. Les bâtards.
4: J'étais très déçu.
2: Ah. Bon, vous voulez passer lequel du coup?
4: En plus, c'est des gens qui n'avaient même pas joué ce soir-là. Mais
1: faut me le dire aussi.
0: Vas-y, dis, balance. Allez.
4: Non, mais à un moment donné, je voulais me servir de la bouffe que j'avais fait pour tout le monde. Et là, je vois un mec, il goûte la bouffe et il dit, mais c'est vraiment dégueulasse. Et j'étais là, j'en attends de me servir. Bah non, monsieur, je suis pas d'accord. Puis c'est là que j'ai rencontré du coup Karl de Comintern Sector.
2: Ah oui, je me suis rendu.
4: Oui, c'est même moitié, il m'a regardé un peu, genre, ah, désolé, Ripoll, c'est pas grave. Et tout, je me rends pas
3: grave. C'était les marques.
4: C'était bien. C'était une bonne soirée. Je suis désolé pour ta crash aussi, là. Tu m'avais prêté une cymbale. Et...
2: ah ouais, non, mais. De toute façon, je joue qu'avec une seule crash, du coup, la deuxième.
4: Ah, du coup,
2: c'est pas grave.
0: Baronex and the Van Bastards, Stéphane, t'as choisi un morceau?
5: Non, rien. Warfare?
2: Ouais, pourquoi pas, allez.
0: C'est pas la mieux alors.
2: Si, elle est cool,
1: Tu as le droit de reprendre ma décision et non, de donner la
2: chaud.
1: Tienne.
2: Je suis chaud.
1: Bon, allez, on y va, Warfare, Baronex.

0: Et
1: Ouais.
0: ouais, voilà, c'était Warfare par Baron X and Van Bastards, le groupe irlando-français.
1: Ouais, on
0: Ouais, c'est
1: apprend, hein.
0: ça. Ouais. Le chanteur irlandais et les trois autres, on est. Enfin, quatre autres maintenant,
2: Ah
0: on
2: bon?
0: est français, ouais. C'est ça.
3: Attention, on a l'œil de.
2: L'œil de l'Irlande.
1: L'œil de Limerick.
0: C'est ce
2: L'œil de
0: que.
2: l'Amérique, là.
0: Ce que je vous disais, ouais, pendant que la chanson passait, c'est ouais, pour l'Irlande, on est considéré comme un groupe irlandais. Donc au niveau des quotas de la radio, on peut passer à la radio en tant que groupe irlandais. Alors qu'en France, on n'est juste pas considéré, quoi.
1: Bah ouais, voilà. Faudrait faire 2-3 morceaux en français.
0: C'est
1: Et
0: prévu, c'est
1: ça
0: prévu.
1: marcherait.
0: La petite exclue, c'est prévu.
3: Donc ça veut dire que l'accent là, il est nickel.
0: Ah, l'accent, là, c'est un vrai, c'est pas, c'est
3: C'est
0: un
3: un vrai
0: vrai accent
3: irlandais.
0: irlandais. Hein.
3: D'accord.
1: Enfin, il est nickel pour les gens de. Il est de Galway,
0: Oui,
1: ton.
0: Galway, c'est
1: Ouais.
0: ça, ouais.
1: Il est nickel pour les gens de Galway. Pour les gens
0: Non, il
1: d'ailleurs en
0: fait.
1: Irlande, ils disent bah, c'est quoi cet accent de merde?
0: Je crois
1: C'est
0: qu'il
1: comme quand
0: fait
1: ils
0: des.
1: entendent des nordistes, si tu veux. Bah, du coup, c'est
0: Je crois
1: un
0: qu'il fait des
1: coco.
0: efforts pour être un peu friendly pour tout le monde, quoi.
3: Moi, je trouve que
0: Ah,
3: la
0: d'accord.
3: façon de chanter, ça me fait penser à un groupe que tu connais, que t'aimes bien aussi, qui est irlandais, qui Simpos.
0: Ouais.
3: J'ai une façon de chanter là comme
0: Ouais,
3: ça là.
0: bah, Simpos, j'ai bien kiffé quand c'est sorti. Et ouais, j'avoue qu'il y a un petit délire hein, dans la voix.
3: Et donc là, ce morceau, il est disponible sur un 12 pouces qui est
0: Ouais.
3: sorti il n'y a pas longtemps.
0: Bah, on l'a sorti le 1er mai. Pas celui-là, celui d'avant.
3: 2020.
0: Ouais. En plein Covid, en plein confinement. Ce qui était pas ouf, mais on l'avait. Du coup, on n'a pas pu beaucoup le défendre sur scène depuis. On a joué 2 fois depuis. C'est pas ouf. Mais du coup, on en a
2: D'accord.
0: plein avant. Donc, si vous êtes chaud. On est sur le banc de camp. Hein.
3: Alors, la particularité du 12 pouces, c'est qu'en face A, on a les nouveaux morceaux, et en face B, c'est la démo remasterisée.
0: Ouais, en fait, ouais.
3: Sold out en cassette, c'est ça.
0: Sold out en cassette. En fait, on a sorti une cassette, c'est ça, quelques mois avant, à 100 exemplaires. Puis on a réenregistré d'autres morceaux, et en fait, on a tout foutu sur une galette, remasterisée par Daniel Hussein de London Factory, je crois. Northbound London Factory.
2: Encore.
0: Celui qui remasterise
1: Tout le monde va là-bas,
0: tout le monde en fait.
1: oui.
0: Tout le monde, le mec taffe bien, il est pas cher. Voilà. Et qui joue juste notamment dans Red Dance. Je vous ai ramené du Red Dance aussi
2: Ouais,
0: à écouter.
3: d'accord, ok. Bah moi j'aimerais bien réécouter un
1: Allez, un
3: morceau
1: petit.
3: Papa One's Van Bastards
0: Ok,
3: ou
0: carrément.
3: alors mon morceau que j'aime bien.
2: Ah
3: Mon préféré c'est
2: ouais.
3: celui qui ressemble à un morceau de Dead Moon là.
4: Ah moi c'est le Broken Bone ça.
3: Ah Broken
0: Broken
3: Bones ouais.
0: Bones, ok,
4: Ah
0: ouais.
4: moi c'est
3: Ça me fait
4: j'adore ça.
3: penser
4: Ouais,
0: à Dead
4: c'est
0: Moon.
4: un peu,
0: Qui est un peu
4: ouais.
0: différent là, parce que
4: Un peu.
0: le refrain est beaucoup
4: Un
0: plus
4: peu
0: chanté.
4: catchy et tout.
0: Ouais, c'est ça.
4: Moi j'adore ce morceau, je trouve que
0: Ouais,
4: c'est un
0: c'est un des
4: morceau
0: morceaux que je
4: parfait.
0: préfère jouer.
4: Ouais.
0: Ouais, carrément.
4: J'aime bien le petit glissé de guitare à toute fin. À chaque fois que je l'entends, je
0: C'est
4: vous vois
0: vrai?
4: tous avec
0: Trop
4: vos
0: bien.
4: petites chemises là et vous, je me dis ah, trop bien.
0: Trop bien. Et deuxième exclu, les chepilles, c'est terminé.
3: Ah, plus de
2: Ah.
3: Hawaïen.
0: J'en dirai pas plus.
3: D'accord.
1: Ah, vous avez des costumes de scène?
0: On a des chemises hawaïennes sur scène.
1: Ouais, d'accord, mais
0: Ouais.
1: maintenant vous aurez plus ça. Là,
0: En fait,
1: cette année,
0: là,
4: hein.
0: le groupe a pas mal changé. On a changé de guitariste
4: Ah
0: et
4: ouais.
0: on a rajouté un saxophone.
1: Hein?
0: Du coup, là, on est en train de
3: Donc là,
0: composer des nouveaux trucs
3: ils jouent la provoque,
0: totalement.
3: ils vont jouer en prod boy.
0: Ouais,
3: En prod
0: voilà, c'est
3: Perry,
0: ça.
3: liseré bleu, bleu, j'allais dire.
0: Je serais
3: Jaune.
0: doré. Non,
3: Et
0: non.
3: donc là, on va écouter une autre version. On avait déjà diffusé la version de la cassette de Broken Bones. Ici, c'est la version remasterisée 2020 qu'on
0: Ouais,
3: retrouve sur
0: cool.
3: la face B de cet album. Qui s'appelle
0: Exactement.
3: comment exactement?
0: Voilà, il s'appelle The Continuing Story of the Von Bastards.
3: D'accord. Tout de suite sur le 106,6, Pyongyang City Rockers. Baron X and the Van Bastards, le groupe irlandais, mais de Paris.
5: Ouais.

0: C'était Baron Nixon Von Bastards, Broken Bones, un petit intermède de musical. Autre chose que Baron X que je vous passe maintenant. Vous savez que la situation en Colombie est toujours extrêmement colombienne. Il y a une petite compilation qui est sortie il n'y a pas longtemps sur la label Barcelone Caoste Records. Cette compilation s'appelle La Massacre Continua. Il y a dessus des groupes à la fois colombiens et hispaniques. Espagnol et portugais. Voilà. Et puis je crois qu'il y a un groupe français aussi mais dessus, mais je sais plus. J'ai pas bien préparé mon émission. Jamie, tu te rends compte? C'est le bordel.
1: Là, on est sans filet.
0: Cette compilation se retrouve sur le. Faut pas l'écouter. Cette compilation se retrouve sur le Bandcamp de Caoste Records. Donc c'est Caoste Records.bandcamp.com. La compil s'appelle La Massacre Continua. Je vais vous passer maintenant deux groupes. Un premier de Colombie qui s'appelle Muro. Ils vont nous faire Violencia en las Calles, suivi d'un groupe français, Sin Nación. Le titre c'est Conflicto Armado.

0: J'ai oublié de dire que cette compilation est à prix libre et qu'on peut donc la trouver sur le Bandcamp de Chaosté Records. Voilà. Nous revoici avec Thomas. Bon, Jamy, tu arrêtes. Hein. Là, t'es vraiment dissipé.
1: Quelle insolence.
0: Ouais, t'es insolent. Insolent et dissipé.
1: T'es un mec de gueule.
0: Sur campus, en plus. Ouais.
2: Sur campus, je me fais engueuler.
0: Ouais. Bon.
1: Bon, dis-nous tout.
3: Tout.
1: Voilà.
3: Ouais, gros, ouais. Ah, je fais aussi des blagues à côté de la musique. Ouais. Moi, je vous propose un Tyrant, un groupe danois. Vous avez sûrement déjà passé, j'imagine.
0: Possible.
3: Avec Waste of Flesh.
0: Ah bah, c'est ça.
3: Et je l'avais ramené parce que je parlais vite fait de Red Dance tout à l'heure. Et en fait, alors attendez, je l'ai noté pour pas dire de conneries. Mais voilà, c'est ça le guitariste de Red Dance. En fait, c'est le guitariste de Tyrant. Du coup, ça faisait un petit lien.

0: Ah ouais, c'est déjà fini, on voulait enchaîner, mais non, on peut pas. Hop, hop, hop, hop.
1: On a failli.
2: On aurait pu laisser la radio. Il a fait l'exil. Donc Semtex n'était pas là.
0: Pourquoi il aime pas Alors c'était là ce qu'on va passer maintenant, c'est Red Dawns, c'est ça?
2: Ouais, c'était Red Dawns.
0: Et alors le lien, ouais, j'ai oublié le lien.
2: Le lien, c'est le guitariste entre Tyrant. Tyrant, c'est un groupe danois. Et Red Dawns, ils sont, bon, je sais pas, ils sont de quelque part aux États-Unis, je sais pas trop où.
3: Portland.
2: Portland, ouais, c'est ça. Et bah, comme Criminal Damage que je vous ai aussi ramené.
3: Très bien. Plein de liens. Très bon groupe.
2: Ouais, et du coup, le guitariste, il est danois et donc il joue dans Tyrant. Et tout à l'heure, je vous parlais de Daniel Hussein là, qui masterise tout le monde. Qui a masterisé, je crois, Traître, Tchernobyl, enfin tout le monde, quoi.
3: Vous, non.
2: Et qui joue dans.
3: Je crois aussi Jodie Foster.
1: C'est pas impossible.
2: Ouais, il y a moyen.
4: Le nom que tu as donné tout à l'heure, je crois qu'il
2: a, je crois qu'il a fait. C'est North London Factory.
4: Il me semble que ça, le nom dit que
2: c'est North London Bomb Factory, en fait. Et ouais, il a masterisé tout le monde. Mais je crois qu'il a fait le dernier Jodie Foster, justement. Ouais.
3: Ah, merci, je crois qu'il a trouvé le bouton magique qui convient à toute la scène actuelle.
2: Mais même pas, parce qu'en fait, quand tu vas sur son site, t'as un
4: programme
2: onglet.
4: Lille, YouTube, ça.
2: Ouais, et après, il a un programme Paris à côté de celle.
3: Programme Paris.
2: Et puis, il fait toutes les propres du VPR, tout ça, il fait tout.
4: Il est fort.
2: Quand tu vas sur son site, j'ai fait de la pub parce que je trouve ça génial hein, ce qu'il fait. Bah. Quand tu vas sur son site, t'as un onglet prod, et là, t'as tout ce qu'il a mis, quoi. T'as tout ce qu'il a masterisé, et t'as une liste de ouf, quoi.
4: Donc, cool.
2: Autant faire de la pub pour ces gens-là, hein, franchement. Mmh. Et du coup, ouais, le titre que j'ai ramené, c'était My Life in Exile. Ce qui plaisait pas trop à Semtex, mais bon. Il est parti faire un tour.
0: L'exil, il s'est exilé, du coup.
2: Il s'est exilé, voilà. Tant pis pour lui.

0: Oh, ça, c'est... Daniel Hussein sur Radio Campus Lille, 106,6, avec son groupe Red Dons. J'ai une petite question à te poser. Je sais que tu joues dans un autre groupe qui s'appelle Récidive, qui t'a plus dans la oeil.
1: Carrément.
0: Et vous avez enregistré deux morceaux. Est-ce que ces morceaux sont envisagés d'être remixés par ce Daniel Hussein en vue d'une sortie prochaine?
1: Bonne question. Je crois que t'as un peu cramé pourquoi je parlais autant de Daniel Hussein, moi. En vrai, je crois que je me suis trompé tout à l'heure. Je crois que je dis que Baranix avait été remixé par Daniel Hussein, ce qui est pas vrai. Ça a été, je me suis trompé. Ça a été remasterisé par un mec qui s'appelle François Terrazoni, qui est plus dans le garage et tout. Qui a remasterisé genre les RAS, l'Infanterie Sauvage, tout ça et tout aussi. Et en fait, Daniel Hussein, il a remasterisé en fait les morceaux de Récidive qu'on avait sortis que sur les internets du coup. Et du coup, il y a une version physique qui est envisagée. On a eu pas mal de problèmes à cause du Covid, là. Genre, les usines, elles sont saturées de ouf. Mais normalement, ça devrait sortir avant la fin de l'année. Voilà.
0: On peut en dire plus sur un label ou...
1: Ça va sortir sur un label français que vous connaissez bien, ouais.
0: De Bordeaux.
1: De Bordeaux. Attends, c'est trop, c'est pas possible. Non, ça va sortir en coprod sur deux labels, c'est Chrome Records de Bordeaux. Et un autre label qui a jamais rien sorti, c'est le label du studio où on a enregistré. Ça s'appelle Chez Nathanaël. C'est un petit studio parisien qui sort essentiellement des démos. Ils ont sorti la démo de Faction S, de Tchernobyl, des trucs comme ça. Et du coup, voilà. C'est en coprod avec ça parce que c'est le label de Noé, notre bassiste en fait.
0: D'accord. Voilà. Noé qui a enregistré aussi Récidive, qu'on va écouter là.
1: Qui a enregistré Récidive et Baranix. Je parlais de Récidive. Ouais.
0: D'accord. Quel morceau tu veux écouter de Récidive?
1: On va mettre Plantez-la.
0: Plantez-la. Donc c'est la version...
1: C'est la version remasterisée.
0: Non remasterisée. Si, remasterisée.
1: C'est remasterisé.
0: On verra
1: bien. Tu l'as chopé sur le Bandcamp? Ouais. C'est remasterisé.
0: Bon, c'est la version du vinyle qui sort
1: bientôt. C'est la version du prochain vinyle.
0: Voilà.

0: Ça c'est remasterisé, ça, ça s'entend bien.
1: Ouais.
2: Boom. Je sens que c'est Northland, Northbound, Northbound. Je sens que c'est Daniel Lucette.
3: Plus facile à dire.
2: C'est bon.
4: Okay. Recidive, ça existe depuis quand?
2: Je dirais fin 2019.
4: Vous avez déjà fait des concerts?
2: Bah non, parce qu'il y a la pandémie mondiale, quoi. Et non, on avait
4: Elle arrivera en mars 2020.
2: Ouais, mais après, on n'était pas si près que ça avant. Et les premiers concerts, ouais, ils ont été annulés. Bah, on devait jouer pour la release party de Idées Noires et d'Apatride, qui était en mars, juste avant le premier confinement, quoi. Premier concert.
4: Alors, c'est deux fanzines, pour ceux qui ne savent pas.
2: Ouais, voilà. C'est mon fanzine et un autre fanzine parisien qui va fêter ses 20 ans dans pas longtemps. On devait faire la release party de Lion Slow pour le dernier album, qui a été annulé aussi. Et on devait jouer à Gant aussi, ça a été annulé. Enfin,
4: où ça?
2: À Gant. Gant.
4: À Gant.
3: Gant.
2: À Gant. Bon, bref. Ouais. Bon, du coup, il y a pas mal de concerts qui ont été annulés, ouais, malheureusement.
4: Et vous continuez à répéter quand même?
2: On a eu une grosse pause, comme beaucoup de groupes. Et là, on s'y remet à fond parce qu'on va rentrer en studio dans pas longtemps.
4: D'accord. Des nouveaux morceaux déjà composés?
2: Ouais, on a pas mal de nouveaux morceaux. Je pense qu'on a une dizaine de nouveaux morceaux. Un peu plus.
4: Ah ouais, donc carrément un set complet.
2: Ouais, là on a un set, franchement on a un set complet, là on est prêt à jouer, on est chaud. Faut juste qu'on puisse à nouveau jouer, tout simplement. Et ouais, là on retourne en studio, on enregistre 4 morceaux, 3 pour un EP et une pour une compile à venir. Vous aurez sûrement plus d'infos bientôt, quoi.
4: D'accord. Est-ce qu'on n'écoute pas le deuxième morceau de Recidive?
2: Ouais, Jeunes Espoirs.
4: Comme ça, la prochaine fois, on pourra passer les nouveaux.
2: Carrément.
0: On a déjà écouté, mais c'est pas grave. On récidive.
4: Jeunes Espoirs sur le 106,6.
2: Ah, vous avez pas des bruitages genre...

0: Ouais, il fallait que je passe un groupe avec un beau nom, Goulag, groupe grec de la fin des années 80, début des années 90, Apologia, n'est-ce pas,
1: Ouais.
0: Gaël?
1: Une époque où il y avait pas mal de fanzines qui tournaient. Bon, il y en a encore quelques-uns depuis la pandémie qui naissent. Et toi, justement, bah, t'écris un fanzine qui s'appelle Idées Noires.
2: Ouais, grave. Bah, pareil, depuis 2019. Ouais, j'ai un fanzine qui s'appelle Idées Noires. Moi, je sais pas, c'était un peu avant que je me mette à la musique, peut-être, je crois, ou un peu après. Et comme je te disais, j'avais envie de faire de la musique par d'autres biais. Et le fanzine, je trouvais ça assez cool. En fait, quand j'habitais à Marseille, j'avais pas trop accès, il n'y avait pas tant de concerts qu'à Paris, tu vois. Paris, à Lille, vous avez plein de concerts, mais genre, nous, à Marseille, il y en a, mais pas autant. En fait, j'avais du mal à avoir des infos. Et quand je suis arrivé à Paris, que j'ai rencontré plein de gens, je m'intéressais grave à ce qu'ils faisaient.
1: T'es arrivé quand à Paris?
2: Je suis arrivé il y a bientôt 6 ans, je pense, là. Et puis, du coup, j'avais plein d'infos, je m'intéressais au groupe et tout. Et puis, au bout d'un moment, je me suis dit, c'est autant partager avec les gens qui n'ont pas d'infos, quoi, en fait, simplement. Et moi, de base, je suis graphiste. Donc en fait, je trouvais ça cool d'allier mes deux passions, quoi, genre la musique, le graphisme. Et du coup, pour ça, le fanzine, il est vachement visuel. Il y a plein de gens qui me disent qu'ils le trouvent beau et tout. Moi, ça me fait grave plaisir parce que c'est mon taf et voilà, quoi.
1: Et tu penses qu'on apprend encore par le fanzine ou alors on lit des fanzines juste parce que bah, on est en manque, que c'est quelque chose de rare, des écrits dans notre scène?
2: Bah, je pense que c'est un peu les deux parce que on est quand même dans une scène où déjà, on fait pas d'interview trop. Tu sais, des interviews, déjà, il n'y a pas d'interview télé, il n'y a pas trop de... Tu sais, il y a des
0: Radio?
2: scènes où...
0: Interview radio?
2: Ouais, carrément,
0: Ouais,
2: il y en a, il y en a, il y en a, mais
1: c'est vrai qu'il n'y en a pas beaucoup.
2: sur des radios comme les vôtres, tu vois. Genre, mais en vrai, il n'y en a pas tant que ça, et puis c'est pas les trucs les plus écoutés aujourd'hui en France, quoi.
0: C'est vrai.
2: Et du coup, je pense que
1: En France,
2: dans
1: non, mais
2: notre...
1: en Corée du Nord, apparemment.
0: Ouais, on écoute en Corée du Nord.
2: D'ailleurs, je veux interviewer Kib pour mon prochain fanzine.
1: Tu m'étonnes.
2: Ouais, non, du coup, je pense que c'est encore un média où t'apprends des trucs. Après, tout le monde n'est pas curieux au point de vouloir tout savoir sur les groupes. Moi, je sais que j'aime bien. Je sais qu'il y a plein de gens qui aiment bien. Je sais que toi, t'aimes bien aussi, Gaël. Du coup, je sais pas, j'ai des petites anecdotes sur les groupes. Moi, ça me fait toujours plaisir de le savoir.
0: Ouais, et puis en plus, il y a un truc avec le zine, c'est que quand c'est bien fait, bah comme le tien, je passe pas
2: Merci.
0: la brosse à reluire, mais c'est vrai que c'est moi j'aime bien. Il y a un côté zine des années 80 ou
2: Ouais.
0: 90 qu'on retrouve dans le tien. Et déjà, rien que l'objet, acheter un truc comme ça, moi ça me plaît, quoi. Simplement par le bah, voilà, bah, déjà, tu as du papier
2: Ouais.
0: et c'est bien illustré, enfin ça roule,
1: Ça
0: quoi.
1: permet de dater
0: J'adore.
1: aussi un peu
0: Ouais.
1: , la période.
0: Ouais.
2: Mais comme tu disais, tu vois, genre, t'as plein de fanzines qui sont faits à la photocopieuse et tout, mais moi je trouve ça trop cool. Je me suis grave inspiré de ça. Après, moi je voulais vraiment faire un bel objet, genre un truc que tu peux garder chez toi mais qui reste abordable, tu vois. Donc je me suis arrangé avec des potes pour avoir des prix sur plein de choses. Donc mon fanzine, ouais, il est un peu cher pour un fanzine, il est à 3 balles, mais en vrai, franchement, niveau qualité d'impression et tout, je suis allé voir des mecs qui s'y connaissent grave, qui touchent. Et ça, ouais, je voulais vraiment faire un bel objet, que t'es content de l'avoir dans ta bibliothèque à côté de tes scuds, et que tu peux ressortir à tes potes. Mais ouais, après, comme tu disais, le truc années 80, ouais, moi, même que ce soit quand je fais des affiches, des pochettes d'albums, ou le fanzine, moi je m'inspire grave des années 80. Genre j'ai des bouquins remplis de scuds des années 80, juste pour m'inspirer de ça, c'est vraiment ce que j'aime faire en graphisme, quoi.
0: Bon, je suis désolé parce que ici je l'ai, mais il est pas dans les disques, il est en face, dans l'autre étagère là-bas.
2: Ouais, je te
0: Donc,
2: pardonne.
1: enfin,
2: Pardonne, c'est pas grave.
1: il y a deux tomes, deux
2: Il y
1: volumes.
2: en a deux, ouais, il y a un troisième. Je vous avoue que le troisième, j'ai un peu la flemme là, mais genre les premières interviews. Depuis le deuxième, depuis le premier, il y a donc Ben de Cran qui m'aide. Depuis le deuxième, il y a aussi Wati de plein de groupes,
1: De Droogiz Radio.
2: De Droogiz Radio,
1: Quoi?
2: de
1: C'est
2: Lion
1: quoi
2: Slow,
1: ça, Droogiz Radio?
2: Bon
1: Ouais,
2: Mur.
0: on n'a
1: on
0: pas
1: a pas
0: encore
1: parlé.
0: parlé
1: Bah
0: de
1: oui, j'ai
0: Droogiz
1: déjà.
0: depuis tout à l'heure.
1: Ah bah,
0: Ça,
1: il n'y a rien
0: on est
1: du
0: à
1: tout.
0: 45 minutes, on n'a pas encore parlé de Droogiz. C'est
2: Sérieux, on n'avait même pas
0: fou!
2: de dildo encore, les
0: Ouais!
2: gars. Ouais,
0: Merci!
1: tu sais qu'avant Droogiz Radio, on disait souvent Ripoll sur Campus, et maintenant on dit Droogiz Radio
2: Ah
1: plus
2: merde, on
1: souvent
2: a
1: que
2: pris ta
1: nous.
2: place!
1: Ouais, de ouf. De ouf.
2: Du coup, je disais quoi? Je disais, ouais. Et du coup, il y a Wati qui m'aide aussi, et Wati, il a déjà fait une première interview il y a peut-être déjà 3 mois. Donc ça fait déjà 3 mois qu'on a commencé le fanzine officiellement, quoi. Mais.
1: T'as coup de pression là.
2: Bah, en fait, ce serait dommage de le sortir quand l'interview, elle veut plus rien dire. Elle a plus de sens, tu vois. Du coup, faudrait qu'on s'y mette là. Mais en vrai, ça devrait arriver d'ici. Dans les 6 mois. Comme ça, maintenant, c'est
0: Ouais.
2: dit à la radio, je suis obligé de le faire.
0: Non, mais tu sais, c'est bon, là, 3 mois, même 6 mois ou 9 mois, c'est pas beaucoup, hein. T'en as, ils mettent des fois 2, 3 ans à
2: Ouais,
0: sortir
2: carrément,
0: leur prochain
2: carrément.
0: numéro. Regarde Chéri Bibi, par exemple.
2: Ouais, Chéri, ils sortent sort
1: des
2: pas
1: bon, fanzines, Chéri Bibi, c'est.
0: Si, c'est un fanzine, ouais, si,
2: c'est un, c'est un, ouais,
0: non,
2: mais c'est un gros
0: non, c'est un
2: pavé,
0: gros,
2: un bouquin.
0: C'est un gros
2: quoi.
0: Magazine, ouais, ça, ouais.
3: Voilà.
2: Puis là, on sort.
0: C'était mauvais exemple, ouais.
2: On va sortir aussi d'autres.
3: Rien. J'ai pas
1: Pardon. Et t'es diffusé. On peut trouver où tes zines? C'est encore trouvable? Genre chez.
2: Alors là, là, le niveau réseau.
1: Fatalitas.
2: Ouais, alors sur Paris, ouais, vous pouvez le trouver chez Fatalitas à Montreuil. Vous pouvez le trouver à Bordban, dans le 11e. À Lille, vous pouvez sûrement le trouver dans des distros.
1: Peut-être chez Lucan, distro.
2: J'en avais envoyé chez Lucan, je sais pas s'il en reste encore, mais ouais. Mais simplement, sinon, vous envoyez un message, soit sur le Facebook, l'Instagram.
1: C'est encore tous disponible.
2: Ouais, ouais, le numéro 0, il commence à arriver au bout. Mais le numéro 1, il en reste encore pas mal. Ouais. Il est sorti juste avant le premier confinement, donc en fait, il est moins parti que le premier, forcément.
1: C'était pas le moment, justement, pendant le confinement, de filer de la lecture aux gens.
3: Bah ouais.
1: C'est quoi cette.
2: Ouais, ouais. Ouais, mais tu sais, j'ai fait le.
1: Ah, on dirait que t'as fait quelque chose pendant ce temps-là.
2: Pendant le premier confinement, je voulais pas en envoyer. C'est donc j'avais mis un message en disant que j'allais laisser les postiers tranquilles.
1: Oh.
2: Ah, et donc, je disais aux gens de me recontacter.
1: C'est gentil.
2: Et puis en fait, t'as une personne sur deux qui m'a jamais recontacté, tu vois. Parce que je comprends, hein, moi j'aurais sûrement pas recontacté non plus.
0: Ah non, ils ont chopé le virus, ils sont morts.
2: Ouais, on va dire que c'est pour ça. On va dire que c'est pour ça. Non, et en plus, là on est dans le projet, on va sortir d'autres trucs. On va sortir d'autres trucs que le fanzine, on va sortir une BD dans pas longtemps. Donc pour ceux qui lisent déjà le fanzine, vous avez vu la BD qu'il y a dans le fanzine, là, fait par Glinglin, le chanteur de Akran. Donc là, on va sortir une BD avec lui, et puis il y a d'autres projets qui vont venir aussi. C'est cool.
1: Il n'y avait pas une histoire de la belle cassette qui arriverait.
2: Ouais, il y a une cassette aussi qui va arriver bientôt.
1: Chez moi, avec le fanzine, non?
2: Avec le fanzine, je suis pas, on verra, mais ouais, il y a une cassette qui va sortir. C'est le projet solo de Ben, donc le guitariste de Cran, cette fois-ci, qui s'appelle La Place. Cran et Akran, c'est deux groupes qui, même eux, sont très liés, donc forcément. Mais ouais.
1: Et donc ça sort en cassette incessamment.
2: Ouais, il n'y a pas de date pour l'instant, c'est des projets qu'on a, il faut qu'on mette tout ça, faut qu'on sorte les doigts du cul pour le faire en fait, tout simplement.
1: Ok, d'accord.
2: Mais ça va arriver.
1: Est-ce que y a dans ta playlist un groupe qu'on retrouve dans tes interviews Idées Noires?
2: Ouais, non, malheureusement je l'ai pas fait. Si, ah. Un peu. Alors deux, il y en a deux. Il y a Force Majeure, je vous ai ramené Force Majeure avec Noirceur, la version de 2020, pas la première version. Celle où on retrouve Marty... d'Ultra Razia à la basse. Et en fait, bah, Karl, le chanteur, il nous a aidé sur le numéro 2. Enfin, le numéro 1, du coup, le deuxième qu'on a sorti. Et il a fait une chronique qui s'appelle Good Morning Montréal. Enfin, Bon Matin Montréal. Et il y a une interview de lui, carrément, de plusieurs pages, fait par Ben, quand ils sont croisés à Montréal.
1: D'ailleurs, il me semble que Karl va sortir cet été
2: ouais.
1: Son nouveau fanzine. J'ai oublié le nom, mais...
2: Bah, c'est ce que tu me disais hier. Moi, j'ai eu l'info hier, hein, mais carrément... Karl, qui a déjà sorti des fanzines, hein, qui est un mec ultra, ultra actif de la scène de Montréal.
1: C'est l'Oati canadien, quoi.
2: C'est l'Oati canadien, qui a aussi des groupes à Londres, il a vu Lascrezed et tout, enfin, c'est un mec hyper actif et hyper talentueux. Donc,
1: On a, aux États-Unis aussi, il y a eu des groupes aux États-Unis, au Canada.
2: Ouais, ouais, il a plein de groupes. Il a pas beaucoup, mais l'idée. Voilà, Force Mazer, là, ils ont sorti du coup en 2020 un scud sur Primator Crew, un super label français. Et donc il y a Noirceur, je vous ai ramené ce titre-là qui est franchement vraiment cool.
1: Ouais, carrément.

0: Voilà, c'est fini, ils sont tous partis, je sais pas, fumer la fenêtre. Oh là là, cette bordel. Là. Qu'est-ce que vous voulez que je vous dise ?
1: C'était, qu'il y avait deux morceaux,
0: c'était Force Majeure avec Noirceur sur Campus 106,6, émission Pyongyang City Rockers.
1: La Force Majeure, les membres font bah, ce groupe, mais ils font aussi une émission sur Droogies Radio qui s'appelle
2: carrément.
1: Montréal Sombre.
2: Super bonne émission. Ouais.
1: Et puis ben,
2: ah, c'est débat.
1: Et ben pour ceux qui connaissent pas ben Droogies Radio, on peut t'y retrouver aussi parce que tu y animes une émission de radio.
2: Une émission garage, ouais, pour le coup, ça s'appelle All My Beer, ouais.
1: Et qu'on peut retrouver
2: Le mardi à midi. Ça dure 30 minutes, enfin. Ça dure entre 30 et 45 minutes, on va dire. Et ouais. Moi, je mets essentiellement du garage, power pop, un peu de punk, jamais de oeil. Il y a assez d'émissions de oeil sur Droogies Radio. J'adore la oeil, mais j'en ai pas dans mon émission. Et de temps en temps, il y a des invités aussi, hein, mais bah, c'est pas aussi élaboré qu'ici.
1: Comment t'es arrivé à faire de la radio ?
2: Alors, bah, c'est un hasard en fait. Hein. C'est quand on a monté Droogies Radio. Moi, j'étais là en tant que graphiste. Et puis, je sais pas, je pense que bah, toi ou les autres, il y en a pas mal qui avaient déjà des émissions. Puis à un moment, on avait le grid programme qui était vide. C'était le début, quoi. Et je me suis dit, bah vas-y. Essaye, tu vois. Donc j'ai essayé, je crois que je suis la première émission dédiée à Droogies Radio qui a été faite, je crois. Peut-être la deuxième. Et à la première émission, j'étais tout crispé, on aurait dit que je lisais des notes alors que pas du tout. Et puis, c'était pas hyper intéressant, quoi, mais là, ça va, ça commence à y prendre goût, quoi. C'est genre, là, quand on a été done avec Droogies Radio, que j'ai pas pu le faire pendant 2 mois, quand j'ai recommencé, j'étais trop saucé de le faire, quoi, trop heureux de pouvoir repasser de la musique.
0: C'est addictif. Hein.
2: Ouais, c'est vrai. Carrément.
1: Voilà. Qu'est-ce que t'en tires, justement, de faire des émissions de radio ? T'essayer à ça ? Fanzina, groupe, radio ?
2: Moi, je crois que j'aime juste parler de musique. J'aime juste...
0: Partager.
2: Ouais. En fait, quand tu fais partie de nos scènes, de notre scène ou des scènes autour, c'est hyper important d'écouter... mais aussi de participer, tu vois. Enfin, moi, je pense comme ça, tu vois. Je pense que vous aussi...
1: C'est vrai, quand on regarde la scène parisienne et qu'on se dit qui n'a pas de groupe, il n'y en a pas beaucoup, en fait.
2: Il y en a, mais il n'y en a pas beaucoup. Et ceux qui n'en ont pas, c'est pour des bonnes raisons. Parce qu'en fait, en vrai, n'importe qui peut faire de la musique. Il suffit d'avoir envie, en vrai. Il suffit d'être motivé. Puis si tu n'as pas envie de faire de la musique, tu peux faire un fanzine, tu peux faire de la radio, tu peux organiser des concerts, tu peux faire plein de choses. Mais le but, c'est d'être actif. On est dans une scène qui est tellement petite. Faut la faire bouger, en fait, tu vois. C'est ça, en fait, j'en avais marre d'être passif dans une scène, venir en concert, rentrer chez moi, et boire des coups. Donc voilà, j'ai bu un peu moins de coups, et puis j'ai commencé à faire des trucs, quoi.
1: Et alors, t'as des retours, là, sur cette émission Garage, sur, on va dire, une radio quand même plus orientée, Oi et Punk,
3: la voix de la Oi.
2: Bah, en vrai, alors, franchement, dès le début, bah, j'ai

0: une émission spéciale sur ce mec-là qui s'appelle
1: tu
0: Jerry
1: fais,
0: Tard.
1: tu fais des interviews de temps en temps aussi.
0: J'ai fait 2 interviews, ouais. Puis j'espère en faire plus dans l'avenir. Mais donc, il y a un mec qui s'appelle Jerry Tard que j'adore de ouf. J'ai découvert ce mec-là en 2010 à sa mort. Il s'appelle Jerry Tard, du coup. Et j'ai amené Lost Son, c'est un de ses groupes. Et la chanson, c'est And You Dance. Et ouais, tu sens que c'est un mec qui fait du garage, mais qui a écouté beaucoup de black metal. Et beaucoup de punk, quoi. Donc, c'est un truc assez planant. C'est assez cool.
1: Est-ce qu'on sait quand même lire son nom sur son CD?
2: Tu sais, les logos des groupes de black metal.
0: Ah putain, mais non, mais lui il fait du garage, il sait écrire, t'inquiète.
3: Bah, les groupes black encore, ça va, c'est plutôt le grind, hein, ou c'est le bordel. Hein, ouais. C'est
2: mais moi, la première fois par exemple que j'ai lu Baronix and the Van Bastard, vu que j'ai l'habitude d'écouter du grind ou du crust, j'ai cru que le X on le disait pas du tout, moi. Je pensais que c'était Baron and the Van Bastard, tu sais, comme ils mettent des X ouais. Et des croix partout.
0: D'ailleurs, on a fait un t-shirt avec un logo de black metal avec Baronix.
2: Ah ouais.
0: Ouais. Trop en boîte à nous de. Quentin, un pote à nous, tatoueur de Lyon, qui nous a fait ça. Et c'est bien écoulé d'ailleurs.
2: C'était Linguanada aussi qui avait fait un super t-shirt avec un logo black metal de ouf. Et genre un genre de gros cocotier derrière là, mais ça dégoulinait et tout, ça marchait trop bien. Et quand tu le regardais vraiment, tu dis mais non, en fait c'est juste un cocotier et tout. Alors que. petite anecdote.
1: Jerry Tard,
0: le titre. Non, déjà, du coup c'est pas Jerry Tard, c'est Lost Sons and You Dance.

0: Bon, pendant que ça parle de football, et bah, Jerry Tard et de Lost Sound finissent, mon cher Gaël.
1: Tu supportes un club de foot?
2: Ouais, je vais dire le Red Star pour faire plaisir aux copains, mais...
1: Sinon, t'en fous. Le Rotterdam Stern, pour un Marseillais,
2: ouais.
1: Le football, tu t'en bats à la race.
2: Franchement, je n'ai rien à foutre.
1: Tu pourrais faire écouter de la bonne musique, tu nous as ramené encore des morceaux, là.
2: Ouais, allez.
0: Ah, il reste bien, une heure, quand même.
3: Justement, ça serait bien que t'en aies ramené plein.
2: Ah, je vais vous passer...
1: Non, parce qu'on va le dire, hein, moi, je suis venu avec rien.
3: Et moi, je suis venu avec plein de trucs que j'ai pas pris, finalement.
0: T'as oublié ta clé USB.
3: T'as oublié ton disque de
0: Sleaford Mods que tu ramènes à chaque fois. Ouais.
3: Sleaford Track.
4: Sleaford Track, ouais, on est sur un projet.
3: Ah ouais, on est sur
0: non,
3: un
0: mais j'ai 2-3 trucs.
3: Avec Jamie. Oh. Ah. Je mélange de Leftover Crack et de Sleaford Mods, du coup, forcément.
0: Ah ouais.
4: Forcément. Ça s'appelle Slayer. Sleaford Mods, mais.
0: Leftover Mods.
4: Leftover Mods.
3: Leftover Mods, ouais. Ah, bref.
4: On réfléchit.
3: À toi la proc, c'est ton heure. Vas-y.
2: Ouais, je sais pas, je vais vous passer. Je vais vous proposer. The Royal Huns. Enfin, maintenant ça s'appelle The New York Huns. Avec Hailey Forrest.

0: C'est encore actif ou c'est encore hospité déjà?
1: Je pense qu'ils sont plus actifs parce que malheureusement leur bassiste il est mort. Moi c'est ce genre mon album préféré. Enfin, je crois que c'est sorti en 2019. Je crois que c'est vraiment mon album préféré de 2019. Je l'ai poncé cet album, mais un truc de fou. C'est genre de la oi avec plein d'influences. Hein. T'as des influences glam, garage. C'est hyper stylé. Un groupe de New York, comme indique leur nouveau nom. Ils ont changé parce que je crois qu'il y avait un autre groupe qui s'appelait The Royal Huns. Ils leur ont cassé les couilles, donc ils ont dû changer de nom. Ouais. Et ouais, c'est un groupe hyper intéressant que j'ai interviewé. Enfin, que Watsi, du coup, a interviewé pour le numéro 1 de Idées Noires, donc le deuxième qui est sorti.
0: Un groupe que t'as déjà vu?
1: Jamais vu, je crois qu'ils sont jamais venus jouer en France. Hein. Ils sont même pas venus encore en Europe. Ils disaient, enfin, du coup, dans l'interview, ils disaient qu'ils aimeraient bien venir jouer en Europe après le Covid. Malheureusement, je pense qu'ils vont plus jouer. Parce que c'est Simon qui est décédé, qui composait la plupart des morceaux. Donc, à voir ce qui va se passer.
0: Bon, bah on les écoute sur le 106,6. C'est toujours Pyongyang City Rockers 207.
2: Ouais.

0: Et bonne ta pizza, Stéphane.
1: Et bah, ça y est, on commence à
2: faire. J'ai fait la bonne pizza. C'était.
1: On commence à passer de la musique, ça y est.
2: Miss Ratched. Que tu connais, Miss Ratched, un petit peu.
1: Gaël aussi, il attendait que ça que tu le passes.
2: Voilà, c'est ça.
0: Ouais, c'est la clique. La clique de Mondragon.
2: Ah, voilà. C'est ça.
3: Excusez-moi, il y a Semtex en bas. Comment on fait pour lui offrir?
1: Il appelle la radio pendant les plages musicales.
0: Mais t'as pas joué toi avec Mondragon?
2: 91 24
1: 0 0.
0: C'est prévu.
1: Oui, il y a eu des répètes, mais j'en dis pas plus. Non, ouais, oui.
0: T'as pas enregistré des trucs?
1: Non.
0: Pas encore. Mais ça va.
1: Non, je crois pas.
2: Je peux dire le titre de Miss Ratched?
0: Ouais, pardon. Vas-y.
2: Donc la chanteuse, c'est l'ancienne chanteuse de Mondragon, le titre c'est Écocide. Je passe encore un petit titre de Gutter, groupe lillois, qui ont joué le 22 mai dernier, samedi, donc dans un petit concert limite privé, quoi. Oui, il y a des capres sur la pizza. Et donc ce petit concert privé où il y avait finalement très peu de monde, on était 25 quoi, voilà. Il y avait donc Gutter, Kronstadt, Utopie, Short Days et Peur Bleue. Et puis il y a une petite interview une demi-heure je pense qui a été faite par notre ami Milky, et cette intervention radiophonique passera dans l'émission Rien n'a encore changé sur Campus et en même temps sur Doogies Radio Poum le lundi 31 mai prochain. Voici donc c'était la petite annonce. On n'avait pas encore parlé de Doogies. Voici maintenant donc Gutter qui vont nous faire Mirage, issu de la compilation. Rien. On marche encore sous la pluie. Volume 1.
1: T'étais à une phrase.
2: Bim.
1: T'étais à une phrase.
2: Ouais, bon voilà. Donc Gutter.

0: Bon, pendant qu'on essaye de nettoyer la table, vu que tout le monde crache sa bière.
1: C'est de ma faute, c'est de ma faute.
2: Allez, Parisiens, allez, Parisiens.
0: C'est le texte, c'est le texte, c'est revenu, il fait n'importe quoi déjà.
1: Officier de liaison.
0: Nous revoici avec Thomas, on va essayer de finir cette heure en un seul morceau. Ah ouais, pardon. Non, mais, tu vois le mec
3: comme ça. Regarde, je joue avec toi.
0: Bah, moi, c'est Gaël, c'est toi.
4: J'ai pas relevé, mais ça a fait un truc aussi. Au moment où tu l'as dit, je
0: Ouais, c'est compliqué.
4: Ça va mieux maintenant. Moi, c'est Thomas, par contre, du coup.
0: Toi aussi. Ça va être compliqué.
4: Thomas,
0: en plus, ils sont l'un à côté de l'autre.
2: Thomas, qu'on a pu voir il y a peu, dans un clip de rap.
0: Ah putain, ça y est, ça balance.
2: Alors, comment est-ce que t'es arrivé à faire la figuration?
0: Bah, c'était pour le clip de Julius. Julius, qui est un ancien Quepon, qui a même été rodise de Hard Times et tout.
1: Ouais, et puis bien avant ça, mec, petite info, si vous pouvez tout savoir.
0: Parle dans le micro, parle dans le
1: micro. Julius, avant, on l'appelait Saucisse. Voilà, si tu m'entends, mon petit Saucisse, tu sauras sûrement qui c'est.
0: C'est vrai que, ouais. Non, c'est vrai qu'à la grande époque, vous traîniez ensemble.
1: Bah, c'était il y a 16 ans, quoi. C'est tout. Il y a 16 ans, voilà.
2: Avec sa voix d'enrhumée,
4: c'est lui qui a sorti ton groupe.
1: C'est exactement, c'est son père qui nous a aidés. Il nous a fait un peu d'argent pour qu'on puisse aller enregistrer au frigo. Merci.
0: Alors, c'est Sentex là qui parle de.
1: Bah, putain, balance
0: pas. Il parle de Street Kids.
4: L'ancien bassiste de Street Kids.
1: J'en deux, moi.
0: Non, ouais, du coup, bah Julius, qui est quand même, même si c'est un rappeur et qui traîne dans le milieu du rap. Qui fait des clips pour Bifty, son frère, ou Val, des trucs comme ça.
4: Lion Slow,
0: bah, c'est ce que j'allais dire. Il est quand même vachement lié à la scène. Il est quand même vachement lié à la scène. Parce qu'il fait des clips pour Lion Slow, il a fait des trucs pour Hard Times.
4: Ouais, clairement. Il a organisé plein de concerts à l'époque. Il y avait Carnage Punk Rock et tout ça. Là,
0: et qu'il y a eu Carnage Punk Rock et tout, ouais.
4: Ouais, bien sûr.
0: Et du coup, c'est quand même un mec hyper lié à la scène. Et du coup, il cherchait des punks, des skins et tout pour figurer dans son nouveau clip. Parce qu'il a un nouveau projet musical un peu à la. Un peu, je sais pas, un délire un peu à la Rancid, tout ça, tu vois. À Transplant, plus. En fait, c'est plus un délire à la Transplant, tu vois, entre le punk et le rap. Du coup, ils cherchaient des gens lookés pour venir, et puis ils m'ont envoyé un message, j'ai dit oui, quoi.
4: Bah ouais, mon truc. C'est bien.
2: Ok.
0: Voilà, je n'ai rien de plus à dire.
1: Merci, Thomas.
4: Ok, cool. Autre chose à dire? Un petit morceau de musique à passer?
0: D'autres questions?
3: Voilà, c'est pas mal, ça.
0: D'autres questions sur mon métier d'acteur?
2: Bah, t'as d'autres trucs de prévu.
0: Non. Envoyez-moi les messages pour la figuration, y a pas de soucis.
2: Si on peut te contacter aussi parce que t'es graphiste.
0: Ouais, carrément.
2: Où est-ce qu'on peut trouver ton travail?
0: J'ai un Instagram.
2: À part l'idée noire.
0: J'ai sur Instagram, parce que je suis un mec de 2021. J'ai un Instagram qui s'appelle, je vais pas dire de bêtises, qui s'appelle mad-draft-factory. Où je mets mon travail et n'hésitez pas à me proposer. Hein.
1: Il est bien 2021, hein, tiré du bas, comme tous les jeunes d'aujourd'hui.
0: Tout à fait.
3: Tiré du 8, tiré du 6.
0: Désolé, je suis sur bac. Désolé, je suis sur bac, il n'y a pas de tiré du 6.
4: Non, mais t'inquiète, il y a que deux mecs qui rigolent là.
0: Quoi, les boomers, c'est bon, c'est fini.
2: Alors, tout à l'heure, tu disais que tu avais fait des pochettes de disques.
0: Ouais, j'en avais pas fait des tables, mais j'ai fait celle de mes groupes déjà, Récidive, Baronix. J'ai contribué à celle de Akran. Ils avaient une illustration. J'ai fait tout le reste de la pochette, l'insert, tout ça. King Phantom aussi. Et un autre petit groupe de punk qui s'appelle PK Lavi, de l'ancien guitariste de Baronix.
2: Et puis est-ce qu'il y a un secteur dans la scène que t'as pas encore exploité et puis que tu te dis pourquoi pas? Genre t'as déjà organisé des concerts?
0: J'ai déjà organisé des concerts. C'est trop stressant, c'est trop de taf. Franchement, je préfère de loin jouer et de loin faire des fanzines parce que organiser des concerts, c'est un délire. C'est entre les gérants des salles qui sont des gros connards et les gens qui viennent ou pas et tout. Enfin, c'est un stress de ouf, hein, franchement.
3: Et dans ceux qui viennent, en plus, il y en a des fois qui se rendent même pas compte du boulot que tu fais.
0: Ouais, bah après ça, je suis là. Franchement, je suis pas celui à plaindre. Hein. Je pense que vous y connaissez bien mieux que moi en organisation de concerts.
3: Oui, ouais, moi non.
0: Non, ouais, que j'aimerais bien faire, non. J'aimerais peut-être faire un groupe au chant. Ouais, petite nouvelle.
4: Le supermarché.
1: Bah oui, mais d'ailleurs, il y a
2: le Paris Wild de La Hoye.
1: Non, mais tu sais, il y a.
0: Oh la balance.
1: Je sais pas si t'en as déjà parlé, il y a un truc qui s'appelle Basseville.
0: Oh la balance, putain.
2: Oui, qui est disponible sur Bandcamp.
1: Voilà, ouais. Et en fait, on se demande tous.
2: Chicago
1: Ouais, le morceau Chicago, et on se demande tous, en fait, vous allez faire quoi après? Parce qu'il faut continuer ce truc. Non?
0: Bah, j'en ai parlé à Ben, du coup, qui est vraiment dans Chicago, je fais que le chant, lui il fait tout le reste.
1: Oui, mais du coup, tu vois.
0: J'en ai parlé à Ben et.
1: Il est là ton truc pour le chant là.
4: Ouais, ouais.
1: Ou alors tu parlais du supermarché peut-être, genre tu veux ouais. faire un supermarché là, au champ de la Hoye. non mais voilà. Le Hoye-champ.
0: Bah écoute Ben, si tu écoutes, je suis chaud pour qu'on prolonge le projet Basseville, allez.
1: Ben, si tu écoutes, il faut que tu prolonges le projet Basseville.
0: J'ai eu un autre truc où je chantais aussi avec les mecs de Baronix et Félix, mais ça sortira probablement jamais. Mais du coup, ouais, j'ai bien envie d'essayer.
2: Bah, nous, on a trouvé le morceau de Basseville, je propose qu'on l'écoute.
0: Ton septex, t'es vraiment un enfoiré.
2: Il s'appelle Chicago, il est disponible donc sur l'une des trois mini-EP numériques qu'on retrouve sur laplace.bandcamp.com.
0: Je crois que c'est Laplace Rec.
1: Les songs good enough for voilà. quarantine.
0: C'est Laplace Rec, je crois. Laplace Rec. .bandcamp.com.
2: Ouais. C'est le projet solo de Ben Decran et de ses copains.
0: C'est ça.
2: Voilà. Ça, il y a plusieurs groupes différents, dont Basseville, qu'on écoute tout de suite sur le 106,6 dans l'émission.
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0: J'habite pas loin maintenant.
1: Jamais sans trois bières.
0: C'est bien.
2: Alors, je tiens à dire à tout le monde que pendant qu'on écoutait la musique, cet texte a dit que si on voulait en faire un groupe, donc je dis ça à tout le monde, mais le message il est pour Ben. Clairement. Cet texte a dit que si on voulait en faire un groupe, il était chaud pour prendre la basse.
0: Ah bon, j'ai dit n'importe quel instrument, mais ok, si tu me donnes la basse, ok, d'accord. Je veux bien, ouais, je veux bien.
2: J'ai dit la basse parce que c'était bassiste de base, mais.
0: Non, non, mais vas-y.
2: Vas-y, prends le chant.
0: Non, je peux pas. Bah non, il faut que ce soit toi là. J'ai pas cette voix d'habitude.
2: Bon, Ben, hein. Ben, on verra bien. Oh. Ben, on verra bien si tu écoutes plus grand que City Rocker, mais attention à toi maintenant.
3: Donc on va reprendre la programmation parce que là on a quand même passé le truc qu'on a passé avant, c'était pas prévu, hein, on a trouvé ça rapidos quoi. Et
0: merci.
3: Tu nous avais quand même préparé Criminal Damage.
2: Bah ouais.
3: Anesthésia,
2: ouais.
3: T'as des choses à dire là-dessus?
2: À part que c'est juste un groupe complètement oufissime, franchement non.
3: Oufissime.
2: Ah ouais, y'a pas mieux.
4: Tu l'intrigues là.
3: Ouais, ouais.
4: Encore Portland. Ouais,
3: j'aime bien des nouveaux mots dans mon vocabulaire.
2: Ah, mais c'est un groupe de punk qui fait un punk tellement stylé que tous les skins ils aimeraient que ce soit de la rue, quoi.
3: C'est bien dit.
4: C'est bien dit.
0: C'est beau.
3: Anesthésia par Criminal Damage.

0: C'est déjà la fin, dis donc, c'était quoi cette affaire?
1: Bah, c'est juste qu'un morceau de plus de 2 minutes, c'est chiant, donc.
0: Ouais.
1: Voilà.
0: Et donc, c'était Baronix and the Von Bastards
1: Ouais.
0: avec You Want Me.
1: You Want Me, ouais, moi,
0: Ah ouais?
1: c'est mon titre préféré de ce qu'on joue.
0: Il fait plus de 2 minutes, hein, il fait 2 minutes 04.
1: Ouais, écoute,
0: Vous
1: on
0: avez
1: n'est
0: pu
1: pas tous
0: l'apprendre,
1: parfaits.
0: ouais.
2: Surtout lui.
1: Ouais, moi, c'est mon préféré, il est cool. On va sûrement, enfin, je sais pas trop, mais on va sûrement le réenregistrer avec le saxophone, celui-là. Parce que ça rend bien avec le sax.
2: Tout à l'heure, tu disais que tu avais peut-être envie de faire un groupe au chant. C'est pourquoi? C'est parce que la place de batteur, c'est un peu la place où on n'a pas trop de place dans un groupe. Je dis pas ça pour tous les
1: Non,
2: groupes, je connais beaucoup de batteurs qui composent pour leur groupe. Mais est-ce que toi, tu prends part à la composition dans Baronex ou dans Récidive?
1: dans Récidive, pas du tout. Dans Récidive, pas du tout. C'est principalement Félix, le guitariste, qui compose. Noé, il arrange un peu avec lui. Et puis voilà. Mais dans Baronix, enfin, dans Baronix, pratiquement tous les morceaux, ils ont été composés en répète entre nous, quoi. Du coup, il y a encore plus ces nouveaux. Encore plus c'est nouveau quoi, c'est vraiment pratiquement tout composé en répète. Ouais.
2: Donc c'est un travail collégial quoi.
1: C'est un travail, ouais, carrément.
2: Ça marche.
1: Ce que je trouve cool. Ouais. Mais non, et du coup, pour répondre à ta première question, non, j'aime bien la place de batteur, hein, je trouve ça hyper cool. Mais j'aimerais bien essayer d'autres choses quoi, tout simplement.
2: Ok. Un autre morceau?
0: Putain, tu nous as ramené les vieux trucs là, Jonathan Richman, c'est toi?
1: Ah ouais, bah en fait, à la base, je devais venir avec ma copine et Gaëlle lui a proposé de passer des morceaux. Et du coup, elle m'a demandé de passer un morceau pour elle. Et donc, du coup, c'est
0: Allez.
1: les Modern Lovers, ouais. Et c'est Roadrunner.
0: Bon, bah allez, c'est parti.
2: Grande dédicace à son papa.
1: Grande dédicace à son papa. Donc, c'est ma copine qui le passe pour son papa. Donc, Daniel, c'est pour toi. Parce qu'il écoute souvent Radio Campus. Donc, voilà.
3: 1, 2, 3, 4, 5, 6.

0: Jonathan Richman sur Campus 106,6
1: pour le papa de la copine de Thomas.
0: Voilà, c'est ça.
1: Hein, c'est ce qu'il nous a dit. Hein.
0: Bon, maintenant je vais faire un truc chiant, je vais parler de politique. Enfin, surtout d'un article qui est paru sur le site du Monde Diplomatique ce samedi 22 mai sous le titre Fury Room. C'est un article de Frédéric Lordon, le gars qui fait des trucs toujours. Qui sont des articles hyper longs et hyper sourcés, souvent même il est verbeux et interminable. Cette fois-ci quand même c'est assez court, il fait un constat du délire actuel et de la fascisation accélérée en cours, et voici comment il conclut. Une chose est certaine en revanche, comme il est de règle dans les très grandes crises où les prises de position sont appelées à marquer et à rester, l'histoire ouvre un surcroît de place pour la mémoire des temps futurs. Il y aura les gens et il y aura les bonnes mémoires et les mauvaises, la distribution a même déjà commencé. Faut le lire ce truc parce que bon, c'est assez court, ça se lit en 2 ou 3 minutes pendant que tout le monde rigole là-bas.
2: Je suis là,
0: comme dirait l'autre, ça fait réfléchir parce que quand même, on est dans une société. Voici maintenant Dubiosa Collective.
1: On vit quand même dans une société.
0: On vit dans une société, mais quand même, ouais. Voici maintenant justement des gens qui vivent aussi dans une société, bah, qui a pris sur la gueule et puis qui se relève un petit peu. La Bosnie-Herzégovine, Dubiosa Collective, avec une reprise de coups d'idiotie, Gluposti et Neunistiva, sorti sur la compilation ZTB, la compilation de reprise de titres de coups d'idiotie, qui est déjà sorti en numérique l'année dernière en 2020, et puis là ils en ont fait 300 exemplaires en CD. Ruez-vous sur le wtfrecords.bandcamp.com pour essayer d'en choper un exemplaire. Voici donc la bêtise est indestructible, Gluposti et Neunistiva, par Dubiosa Collective.

0: Boum.
1: Ça me fait penser du coup.
0: J'avais déjà passé l'original de ça.
1: Et ça me fait penser, c'est ce qu'on dit en antenne, à ce groupe là que tu appelles comment déjà, Bière Fraîche.
0: Club No Pivot.
1: Ouais, c'est ça. Ouais.
0: Ouais.
1: Et ben c'était bien ça, on en a déjà passé aussi, et ils sont sur la compile aussi, tu me
0: dis.
1: Yes
0: sir. Bah ouais.
1: Et ben
0: tu sais tout toi en fait.
1: Mais je vais retourner voir cette compile du coup, parce que à chaque fois qu'on en écoute un morceau, je suis satisfait.
0: Bien.
1: Bon.
0: On continue avec monsieur Trobière là qui est en train de faire totalement autre chose.
2: Il faut
0: être un peu à ce qu'on fait là, monsieur.
2: Moi j'écoute totalement ce qui se passe là.
0: Super. T'avais encore plein de titres à nous passer là, quoi, je sais pas. Il y avait
2: plein de titres, il doit en rester deux ou trois.
0: One Tie Los Feos.
2: Ah, One Tie Los Feos, ça c'est le groupe que j'ai le plus écouté là pendant le deuxième confinement. Donc, je vais le dédicacer à mon coloc Félix avec qui je joue dans Récidive et qui joue dans plein d'autres groupes parce que je lui ai cassé les couilles avec ce groupe là.
3: T'es beau, Félix.
2: C'est vrai qu'il est beau. Du coup, c'est Si C'est Buto parce que c'est un groupe qui chante en espagnol. Et voilà. Moi, ils ont splitté en 2015, je crois. Et maintenant, la chanteuse, elle chante dans Rata Negra, qui est vachement bien aussi.

0: Ah, il a même ramené des trucs de coupe-gorge, dis donc.
1: Ah bon?
0: Ouais.
2: On a passé coupe-gorge déjà?
0: Non, non, pas du tout.
3: En tout cas, j'étais pas là.
4: Absolument pas.
0: Non.
2: On l'a passé, juste après le force majeure.
0: Ah d'accord.
3: On passe un bon moment.
5: Non, on est revenu. Okay,
3: il fallait coller les morceaux et qu'il l'a pas fait. Voilà. Ils sont forts.
2: Ah bah du coup on peut passer un coupe gorge chez Volera, je suis chaud.
0: Je réclame moi.
2: J'ai ramené un coupe gorge. Ouais.
3: Alors lequel? Parce que c'est compliqué hein, cette histoire.
5: Ouais, le Brestois. Ah bah attends.
2: Attends, j'ai ramené le Brestois parce que le Genevois. C'est pas ma tasse de thé, on va dire.
0: Ah ouais.
2: Ouais.
0: Vas-y.
2: Les guitares, les grandes guitares à Iron Maiden, moi je suis pas très fan. Du coup, je vous ai ramené le Brestois qui est pour moi le mon.
0: T'es un punk en fait.
2: Oh là là. on est mal reçu ici, Non, j'ai ramené le groupe Brestois, c'est un de mes groupes préférés français de ces dernières années, quoi. Et là, c'est sorti sur leur album.
3: C'est bon,
2: punk. Leur album, 8 morceaux, 12 minutes, je crois. Hyper efficace. Voilà. C'est précipice.
5: Avec Doug, le chanteur de cuir.
2: C'est avec Doug, le chanteur de cuir. J'adore cuir.
3: Cuir sort dit cheap et ouais. J'en passe, hein, j'imagine. Hein. Et
5: quelqu'un principalement coupe-gorge et sort dit cheap, ouais.
2: Mm. Ouais. Ouais. Je sais pas trop dans quoi d'autre il est, mais ouais. Bah, et puis cuir maintenant, quoi, qui a fait un bon petit buzz, quoi. Mm.
5: Grave.
0: Coupe-gorge, propice. Propice ?
2: Précipice.
3: D'ailleurs,
0: il
3: D'ailleurs,
0: il manque plein de lettres.
3: Je suis propice, bro.
2: Ah ouais.
5: Puis on va sortir l'intégrale de sa discographie en cassette sur Offside Records d'ici quelques mois.
2: C'est pas sur Trash Zone, tu
5: le laisses. En composition Trash Zone, ouais. Le label de Doug.
0: Et donc, c'est le moment propice pour passer précipice.
2: Forty Tape. Le label de Doug de cassette. Forty Tape.
3: Play.

0: Ça allez, rapide, hein.
1: Il y a des gens qui veulent nous passer de la musique là.
0: Ouais, alors en ce moment j'écoute que de la Cold Wave russe et du post-punk russe.
1: C'est Nénès.
0: Voilà. Et puis je vais vous passer un morceau d'un groupe qui s'appelle Plocho. Le morceau s'appelle Dobraï Pesnia. Et ça veut dire quoi, Stéphane?
2: Une belle chanson.
0: Une belle chanson. Donc voilà, Plocho, Dobraï Pesnia.
3: C'est les mêmes, les deux.

0: de plus en plus vieux et merci, de plus en plus calme.
1: Voilà.
2: Merci Semtex pour ce ploro.
0: Ah oui, ça
2: en vrai. Ça veut dire ploro.
3: Ça veut dire mauvais, je crois, ou pas beau.
2: Ah bah voilà, c'est nous.
3: Voilà, c'est nous.
2: Ploro. Youpi. Bon.
0: C'était bien.
2: C'est bientôt la fin de cette émission. Je suis sûr que t'as encore plein de trucs à nous passer, mais on va donc il va falloir choisir là.
4: Ouais.
2: Allez, je te choisis pour toi, The Minis.
0: Allez hop.
4: Non, on va mettre l'autre. On va mettre Radioactivity parce que Radioactivity c'est vraiment genre.
2: Bien ouais, chef.
4: C'est vraiment trop bien. Personne. Je pense que peu de gens vont le découvrir en écoutant ici là parce que c'est hyper connu. Mais
5: bah, moi j'en ai jamais passé. C'est même étonnant.
0: Jamais, ouais. C'est son groupe préféré, je crois, depuis qu'il est ado ou un truc comme ça.
3: Hein ah, ça fait des années.
2: Non, tu confonds avec Kraftwerk.
4: Non, mais c'est avec deux mecs des Mark and Men, là. C'est le même chanteur et tout. C'est une tuerie, ce groupe. Et la chanson, c'est Batred. Ouais.
3: J'allais le dire.

0: Bonne vieille anecdotes, alors que cette émission Pyongyang City Rockers numéro 207 est en train de se terminer, mon cher.
1: Anecdotes, exactement.
0: Anecdotes. Faut que tu reviennes, Semtex, raconter des anecdotes.
2: Franchement, je suis encore là pour un petit peu de temps avant de partir vers d'autres pâturages plus gris. Je suis chaud, vas-y.
0: D'accord, Nénès.
2: Arrête de dire que j'en ressemble à Nénès. J'étais Nénès.
3: Nénès de la Hoye.
0: Nénès de la Hoye, ça y est, c'est bon, c'est parti.
1: Voilà.
0: Monsieur Trois-Bières, on va pouvoir passer quand même The Minis ou pas?
4: Merde, bon, allez, on va finir avec The Minis. Mais bon, c'est un truc de power pop des années. Je crois que c'est 1979, je crois.
0: Ouais.
1: C'est à cause de ton coloc, ça, non?
4: Même pas, non. C'est parce que, en fait, je passe aussi de la power pop dans All My Beer, du coup. Je suis dit que j'allais en ramener un peu, voilà.
0: En fait, on a le temps de passer encore deux titres, je pense, facile. Donc, on pourra passer encore un petit Baronix.
4: Oh là là, cette promo, là.
0: Oui.
4: J'adore.
0: Ah ouais. Et pourtant, on n'est pas sur Droogies, hein. On n'en a pas encore parlé.
4: On n'en a pas parlé.
0: Donc, il fallait, je l'ai fait.
1: Droogies.org.
0: Droogies.org. Oui, parce que c'est important, les claviers. Voilà. Sinon.
2: La crypto-monnaie, les Droogscoins.
1: Moi, je connais des gens qui se réveillaient le matin tranquillou en mettant un peu de musique, genre des trucs un peu folk pop, tout tranquillou et tout.
0: Ouais, genre Disorder, Ripcord, tout ça.
1: Non, pas du tout. Last Days of Humanity. Inum, tout ça. Non, pas du tout. Des trucs vraiment tout tranquillou pour se réveiller le matin et tout. Et maintenant, c'est des gens qui ont switché et qui écoutent la petite matinale reggae ou des fois le 7 à 8. Ils sont à fond sur Droogies et ça me réveille parce que moi je dors encore à ce moment-là.
0: 7 à 8 avec Gaël.
1: Exactement. Exactement. Donc, long live Droogies Radio.
0: Vous êtes bien sur Campus 106,6. On vous passe.
1: Ah ouais, c'est vrai.
0: The Minis.
1: On n'avait pas encore parlé de Campus.
4: J'avais oublié qu'on était sur.
0: C'est quoi le titre?
4: C'est Istrou.
2: Istrou.
4: Istrou.
2: Istrou.
4: Istrou.
0: Istrou. Istrou.
1: Vas-y, appuie sur play. Vas-y, parce que. Oh là là.

0: heureusement qu'on a mis j'ai mis l'intro de Baronix pour enchaîner. Comme ça c'est la fin de cette émission. Vous n'êtes pas sur Droogies Radio, mais sur Campus 106,6. Quoi qu'on pourra peut-être être rediffusé. Gaël,
1: s'il vous plaît.
2: Celle-là, à mon avis, elle le sera.
3: Bah ouais, grave. Je crois que t'as mis la mauvaise intro. Il y a deux intros. Fallait mettre Manifesto. C'est l'autre.
4: Il y a Jamo qui est parmi nous. On sait qu'il a sa place dans Droogies et qu'il fait beaucoup pour la radio. Donc,
5: merci.
4: Ce serait con de pas en profiter.
3: Pour une fois qu'on en avait pas parlé, c'est vrai que.
4: Une fois qu'on a quelqu'un de, tu vois, de proche de la radio, Droogies Radio, on en parle souvent. Mais pour une fois, on a Jamo qui, lui, est ultra impliqué. Du coup, je me dis que.
0: Ultra impliqué.
4: C'est cool.
0: Non, secrétaire de rédaction.
4: L'autre fois, j'écoutais Droogies Radio parce qu'on n'en avait pas encore parlé et c'est vrai. J'ai entendu ta voix.
0: Putain, c'est
5: affreux.
4: Bah, c'est vrai. Dans ma salle de bain.
0: Tu m'entends dans ta salle de bain?
4: Je t'ai entendu me parler dans la salle de bain.
0: Nous allons donc terminer ce Pyongyang Sea Rockers avec

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0: juste une petite précision. Il est hors de question que vous arriviez coiffé en punk à crête rouge ou avec une tenue affriolante.
1: Oil & Drugs, c'est de Warlin. Nouveau top 5 aujourd'hui avec que des morceaux sortis en juillet 2022. On ira en Belgique, au Québec, aux USA, en Suède et en Australie. Mais pas en France, désolé. Bon, c'est parce que la France court très, non ? C'est frontalier en tout cas. Donc on commence ce top 5 avec les Flamands de Crucified, le groupe dans lequel sévissait mon poteau Olaf, qui a sorti en version digitale la cassette de titres qui annonce l'album à venir. Deux morceaux dont un qu'on connaissait déjà, mais ils l'ont réenregistré. Je parle du morceau Suppression. Et quand on leur demande pourquoi, ils répondent « Pourquoi pas ?» Et c'est suffisant pour moi pour vous le passer. Ça a été produit et mixé par Vanny, masterisé par Will d'Eder Studio. 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Tout de suite, Crucified. RIP Olaf.

0: Gas & Auer, le groupe de Montréal des années 80, est de retour, non pas sur scène, non pas avec un Reunion LP, mais avec un live déterré par le jeune label montréalais Brink Records. On y retrouve l'intégralité du concert donné au Blacklight de Montréal en 1988 en version remasterisée. On y retrouve en plus les seuls morceaux parus sur les compilations It Came From The Pit et Montréal-New York Connection 1985. Je vous propose le morceau tiré du live au Blacklight, I'm a Rebel. Oi!
1: You fucking rebels!

Né en 97 de la scène punk de Wollongong sur la côte est au sud de Sydney, Topnoville est un authentique groupe de punk rock'n'roll australien de la 4e génération. Fortement influencé par des groupes de punk 77 et de punk rock de la 3e vague, vous pouvez entendre d'où les gars ont développé leur son punk rock si distinctif. Ils ont partagé la scène avec des grands groupes tels que The Bouncing Souls, US Bombs, Ashblock 101, The Casualties et The Business, entre autres. Ils sont aussi habitués des plateaux TV australiens et apparaissent sur de nombreuses compilations. On y retrouve Didi à la guitare et au chant, Luco à l'autre guitare, Dame à la basse et Death à la batterie. On les écoute tout de suite avec leur morceau Anti This, Anti That, Anti Ci, Anti Ça, extrait de leur 7 pouces Stand Tall, sorti le 2 juillet 2022. Tout de suite, Topnoville sur Groogies Radio.

On avait eu un avant-goût du nouvel EP des Suédois de Lavette au mois de mars. Ça y est, il est dispo chez Common People Records. 4 titres de ce 7 pouces qui s'appelle Attenkrut, N et Poudre à canon. On y retrouve dedans des membres de Close Air Support et de Poso Congo. Le line-up actuel est composé de Toby au chant, d'Olof à la guitare, d'Anders à la basse et de Johan à la batterie. Je vous propose d'écouter le morceau Engdar Hugt. Pendez-les haut et court sur Broodies Radio. Oi!

Allez, on va partir aux States maintenant avec un side project de Martin Stewart. Martin Stewart, c'est qui ce mec? Bah, c'est le gratteux de Terror. Le groupe s'appelle Skinhead et il avait fait parler de lui déjà en 2020 avec un premier 4 titres digital au nom évocateur, Fuck Fake Skins. Le groupe revient en 2022 avec un nouveau 4 titres sur un 12 pouces sorti par Closed Casket Activities. On retrouve les 4 derniers morceaux en date en face A, puis les 4 morceaux sortis en 2020 en face B. On se fait le premier morceau qui ouvre cette galette et qui est dispo depuis le 12 juillet, Dead Skinhead. Condoléances mes drogues.

0: Skinhead sur les ondes de Droogies Radio, c'était leur morceau Dead Skinhead. Et c'est avec ce morceau que je vous dis à très vite pour de nouveaux top 5. Restez à l'écoute car la voix de la Oi ne s'éteint pas sur Droogies Radio. C'était de Warlin. Oi.
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Salut les Droogs, c'est de Warlin. En début d'année 2022, il y a le groupe de Nancy, Rancœur, qui a mis en ligne 5 titres qui se sont retrouvés quelques semaines plus tard sur un CD au format CD promo cartonné qu'ils ont nommé Sur le fil du rasoir. On a tous dit que 5 titres c'était bien trop court, alors ils reviennent lundi prochain avec un nouveau format, un 12 pouces. Un 12 pouces sur lequel on retrouvera ces 5 titres augmentés de 6 nouveaux titres. Ça nous fait 11 titres. Nickel pour sortir un album. Premier vinyle donc pour ce très bon groupe nancéen qui, en plus d'être bon sur Scud, l'est aussi sur scène. Je peux les voir par deux fois cette année et une troisième fois ne serait pas trop. Ah oui, j'oubliais de préciser que Rancœur, c'est un trio, le même trio qui formait Street of Rage il y a quelques années. En attendant de les revoir sur scène et en attendant ce lundi 14 novembre, date de la sortie du Scud, je vous propose un morceau en exclusivité pour Droogies Radio. Le morceau braquage. Oi.

On continue cette programmation avec Les Garçons Bouchers, Forte Tête, un morceau de 1986. Ça va serrer des dents sur Droogies Radio. Il est pour Guillaume Ducreuseau. Oi!

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2: Tout de suite, en exclusivité sur la Droguiz Radio, on va écouter un titre du groupe Brutal mais Cordial. Un groupe qui nous vient de Pau, dans le sud de la France, formé en 2016 par d'anciens membres de Rejects, Recidive ou encore Bolshoï. Après plusieurs changements de formation et l'enregistrement d'une démo en 2018, ils décident de sortir un album autoproduit grâce au merch que vous avez acheté et qui sortira début janvier. Il sera disponible chez tous les bons disquaires et évidemment chez UVPR et Primator Crew. Tout de suite, Brutal mais Cordial, d'où que tu sois.

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1: Oi, mes Droogs. C'est la rayure. Il s'en passe des choses en ce mois de septembre 2025. Et notamment dans ce merveilleux royaume de Bretagne, avec la sortie de cette compile par le collectif punk brestois Petit Tonnerre, je veux parler de quelques coups d'éclat. Ça paraîtra le 19 septembre, je vous passe deux morceaux de ce Various Artist qui comporte pas moins de 20 groupes tous aussi bons les uns que les autres. C'est parti pour un coup d'éclat breton. Premier morceau, Syndrome 80 avec le morceau La Liste, et le deuxième ce sera Haute Vaisselle et Bravo Béton avec le morceau Je Déteste Brest.

À croire qu'on nous écoute jusqu'au Brésil, l'ami Eric de Teresina nous a demandé d'écouter Garotos Podres avec le titre Papa Noel Ver Batuta, tout de suite sur Droguise Radio.

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Et tout de suite, retour dans les studios avec une demande d'un mail d'un vieil ami à moi, Romain de Tours, ma Tour Angèle favorite. Tu voulais écouter les Roots en souvenir du bon vieux temps. Nous allons écouter Fight the Media des Roots.

Aujourd'hui, dans Moloco Plus, on vous présente Sunday Panic. Formé en 2022, le groupe évolue dans un univers punk, post-punk et cold-punk aux sonorités froides et tendues et a déjà parcouru la scène française, britannique et italienne. Après deux EP, Sunday Panic s'apprête à franchir une nouvelle étape avec la sortie de son premier album, Shutdown, le 19 octobre 2026 chez Mala Arbia Records. Un album qui poursuit leur approche en punk, post-punk, avec des textes qui parlent notamment de frustration, d'alignation et du monde qui nous entoure. Tout de suite, Bandstuck.

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3: 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Bonjour.
4: Le label nantais Une vie pour un vinyle va sortir le 9 avril 2024 un nouvel EP des Parisiens de Cran. Un an après leur album, trois nouveaux titres incisifs. Un punk oi agressif au cœur entraînant qui met tout le monde d'accord. Encore un pas de franchi pour Cran. C'est le petit texte qui accompagne les trois morceaux qu'on a reçus ici à Droogies Radio.